Les deux autres accusés, Laison Rochemire et Anthony Sorrentino, ont été condamnés à 3 ans de prison avec du sursis. Le sénateur écologiste Yannick Jadot a été suspendu à titre conservatoire des écologistes après avoir soutenu Raphaël Glucksmann, candidat à la primaire à gauche en vue de la présidentielle. Cette décision a été prise en raison de son soutien officiel à un autre candidat que la personne désignée par le parti, à savoir Marine Tondelier, secrétaire nationale des écologistes. Un homme recherché après la découverte dimanche dernier du corps de sa compagne dont le Cher a été interpellé et placé en garde à vue, âgé de 32 ans et qualifié de dangereux par les gendarmes, il a été arrêté à une dizaine de kilomètres du lieu des faits. Le corps de sa compagne âgée de 47 ans a été retrouvé à son domicile. L'autopsie pratiquée lundi dernier indiquait que la mort de la victime était consécutive à de multiples lésions traumatiques. L'Iran enfin a soumis une proposition aux États-Unis pour ouvrir sous 7 jours le détroit d'Ormuz parmi les conditions fixées. Par Téhéran figure le déblocage et le versement d'avoirs iraniens gelés, ainsi que la suppression des sanctions économiques américaines. Voilà, c'est la fin de ce flash. Une très bonne journée à notre écoute.

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2: Bonjour, football pour la première de Zinedine Zidane à la tête de l'équipe de France. Les Bleus ont décroché une victoire dans la douleur à Izmit en Turquie 1-0 hier soir à l'occasion de la première journée de la Ligue des Nations. La Turquie qui restait sur 9 matchs sans défaite à domicile dans la compétition. Le parcours du contre-la-montre de cyclisme des Super Mondiaux en 2027 autour du lac d'Annecy a été dévoilé hier en marge des championnats du monde à Montréal. Le départ sera donné au cœur d'Annecy en Haute-Savoie et les athlètes longeront ensuite le lac sur un parcours long de 37,2 km pour 235 mètres de dénivelé positif, aussi bien pour les hommes que les femmes et les espoirs, organisés à mi-chemin entre les Jeux Olympiques de Paris 2024 et ceux des Alpes 2030. Ces Super Mondiaux regrouperont 20 disciplines du cyclisme, y compris en handisport, des sports olympiques comme la route, le VTT, le BMX ou la piste, et d'autres beaucoup plus confidentiels comme le polo vélo ou le cyclisme speedway. Ils auront lieu du 24 août au 5 septembre. Athlétisme, la vice-championne olympique du 100 mètres et Sirena Samba Mayela, seule médaillée française en athlétisme aux JO de Paris, a été provisoirement suspendue depuis le 18 septembre en cause de 3 manquements à ses obligations de localisation dans le cadre de contrôle antidopage. Rugby Pro D2 au lendemain de la 5e victoire de Brive, Provence et Oyonnax, eux aussi toujours invaincus, ont également poursuivi leur sang forte en s'imposant respectivement face à Nevers hier 56-35 et Aurillac 24-20. Oyonnax reste leader avec 2 points d'avance sur Brive et Provence. Tennis comme Kyrian Jacquet aux dépens de l'Argentin Echeverry, Hugo Gaston a validé hier son billet pour les quarts de finale du tournoi d'Hangzhou en Chine. Le Toulousain assuré de grimper ce lundi à la 85e place a renversé le Portugais Jaime Faria, 68e en 3-7, 4-6, 7-6, 6-4. Il défierait André Rublev pour une place en demi-finale. Voilà, c'est la fin de ce Flash Sport. Une très bonne journée à notre écoute.

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0: Il est 3h.
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2: Bonjour, quelques 300 000 personnes se sont réunies hier après-midi le long d'un parcours à Paris pour voir le pape arriver en France pour une visite de 4 jours. Après la célébration des vêpres à Notre-Dame, le souverain pontife s'est rendu au Stade de France pour une veillée destinée aux jeunes. Les militants d'ultra-droite Loïc Le Priol et Romain Bouvier, auteurs des tirs mortels sur le rugbyman argentin Federico Aramburu, ont respectivement été condamnés hier à 26 et 19 ans de réclusion criminelle par la Cour d'assises de Paris, 4 ans et demi après les faits. Les deux autres accusés, Laison Rochemire et Anthony Sorrentino, ont été condamnés à 3 ans de prison avec du sursis. Le sénateur écologiste Yannick Jadot a été suspendu à titre conservatoire des écologistes après avoir soutenu Raphaël Glucksmann, candidat à la primaire à gauche en vue de la présidentielle. Cette décision a été prise en raison de son soutien officiel à un autre candidat que la personne désignée par le parti, à savoir Marine Tondelier, secrétaire nationale des écologistes. Un homme recherché après la découverte dimanche dernier du corps de sa compagne dans le Cher a été interpellé et placé en garde à vue.

0: vue, âgé de 32 ans et qualifié de dangereux par les gendarmes. Il a été arrêté à une dizaine de kilomètres du lieu des faits. Le corps de sa compagne âgée de 47 ans a été retrouvé à son domicile. L'autopsie pratiquée lundi dernier indiquait que la mort de la victime était consécutive à de multiples lésions traumatiques. L'Iran enfin a soumis une proposition aux États-Unis pour ouvrir sous 7 jours le détroit d'Ormuz parmi les conditions fixées. Par Téhéran figure le déblocage et le versement d'avoir iranien gelé, ainsi que la suppression des sanctions économiques américaines. Voilà, c'est la fin de ce flash, une très bonne journée à notre écoute.
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0: Bonjour, football pour la première de Zinedine Zidane à la tête de l'équipe de France. Les Bleus ont décroché une victoire dans la douleur à Izmit en Turquie 1-0 hier soir à l'occasion de la première journée de la Ligue des Nations. La Turquie qui restait sur 9 matchs sans défaite à domicile dans la compétition. Le parcours du contre-la-montre de cyclisme des Super Mondiaux en 2027 autour du lac d'Annecy a été dévoilé hier en marge des championnats du monde à Montréal. Le départ sera donné au cœur d'Annecy en Haute-Savoie et les athlètes longeront ensuite le lac sur un parcours long de 37,2 km pour 235 mètres de dénivelé positif, aussi bien pour les hommes que les femmes et les espoirs, organisés à mi-chemin entre les Jeux Olympiques de Paris 2024 et ceux des Alpes 2030. Ces super mondiaux regrouperont 20 disciplines du cyclisme, y compris en e-sport, des sports olympiques comme la route, le VTT, le BMX ou la piste, et d'autres beaucoup plus confidentiels comme le polo vélo ou le cyclisme speedway. Ils auront lieu du 24 août au 5 septembre. Athlétisme, la vice-championne olympique du 100 mètres et Sirena Samba Mayela, seule médaillée française en athlétisme au JO de Paris, a été provisoirement suspendue depuis le 18 septembre en cause de 3 manquements à ses obligations de localisation dans le cadre de contrôle antidopage. Rugby Pro D2 au lendemain de la 5e victoire de Brive, Provence et Oyonnax, eux aussi toujours invaincus, ont également poursuivi leur sans faute en s'imposant respectivement face à Nevers hier 56-35 et Aurillac 24-20. Oyonnax reste leader avec 2 points d'avance sur Brive et Provence. Tennis comme Kyrian Jacquet aux dépens de l'Argentin Echeverri, Hugo Gaston a validé hier son billet pour les quarts de finale du tournoi d'Hangzhou en Chine. Le Toulousain a assuré de grimper ce lundi à la 85e place, a renversé le Portugais Jaime Faria, 68e en 3-7, 4-6, 7-6, 6-4. Il défierait André Rublev pour une place en demi-finale. Voilà, c'est la fin de ce flash sport. Une très bonne journée à notre écoute.
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0: Il est 4 heures.
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2: Bonjour, quelques 300 000 personnes se sont réunies hier après-midi le long d'un parcours à Paris pour voir le pape arriver en France pour une visite de 4 jours. Après la célébration des vêpres à Notre-Dame, le souverain pontife s'est rendu au Stade de France pour une veillée destinée aux jeunes. Les militants d'ultra-droite Loïc Le Priol et Romain Bouvier, auteurs des tirs mortels sur le rugbyman argentin Federico Aramburu, ont respectivement été condamnés hier à 26 et 19 ans de réclusion criminelle par la Cour d'assises de Paris, 4 ans et demi après les faits. Les deux autres accusés, Laison Rochemire et Anthony Sorrentino, ont été condamnés à 3 ans de prison avec du sursis. Le sénateur écologiste Yannick Jadot a été suspendu à titre conservatoire des écologistes après avoir soutenu Raphaël Glucksmann, candidat à la primaire à gauche en vue de la présidentielle. Cette décision a été prise en raison de son soutien officiel à un autre candidat que la personne désignée par le parti, à savoir Marine Tondelier, secrétaire nationale des écologistes. Un homme recherché après la découverte dimanche dernier du corps de sa compagne dont le Cher a été interpellé et placé en garde à vue, âgé de 32 ans et qualifié de dangereux par les gendarmes, il a été arrêté à une dizaine de kilomètres du lieu des faits. Le corps de sa compagne âgée de 47 ans a été retrouvé à son domicile. L'autopsie pratiquée lundi dernier indiquait que la mort de la victime était consécutive à de multiples lésions traumatiques. L'Iran enfin a soumis une proposition aux États-Unis pour ouvrir sous 7 jours le détroit d'Ormuz parmi les conditions fixées. Par Téhéran figure le déblocage et le versement d'avoirs iraniens gelés, ainsi que la suppression des sanctions économiques américaines. Voilà, c'est la fin de ce flash. Une très bonne journée à notre écoute.

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3: Bonjour, football pour la première de Zinedine Zidane à la tête de l'équipe de France. Les Bleus ont décroché une victoire dans la douleur à Izmit en Turquie 1-0 hier soir à l'occasion de la première journée de la Ligue des Nations. La Turquie qui restait sur 9 matchs sans défaite à domicile dans la compétition. Le parcours du contre-la-montre de cyclisme des Super Mondiaux en 2027 autour du lac d'Annecy a été dévoilé hier en marge des championnats du monde à Montréal. Le départ sera donné au cœur d'Annecy en Haute-Savoie et les athlètes longeront ensuite le lac sur un parcours long de 37,2 km pour 235 mètres de dénivelé positif, aussi bien pour les hommes que les femmes et les espoirs, organisés à mi-chemin entre les Jeux Olympiques de Paris 2024 et ceux des Alpes 2030. Ces super mondiaux regrouperont 20 disciplines du cyclisme, y compris en e-sport, des sports olympiques comme la route, le VTT, le BMX ou la piste, et d'autres beaucoup plus confidentiels comme le polo vélo ou le cyclisme speedway. Ils auront lieu du 24 août au 5 septembre. Athlétisme, la vice-championne olympique du 100 mètres et Sirena Samba Mayela, seule médaillée française en athlétisme au JO de Paris, a été provisoirement suspendue depuis le 18 septembre en cause de 3 manquements à ses obligations de localisation dans le cadre de contrôle antidopage. Rugby Pro D2 au lendemain de la 5e victoire de Brive, Provence et Oyonnax, eux aussi toujours invaincus, ont également poursuivi leur sans-faute en s'imposant respectivement face à Nevers hier 56-35 et Aurillac 24-20. Oyonnax reste leader avec 2 points d'avance sur Brive et Provence. Tennis comme Kyrian Jacquet aux dépens de l'Argentin Echeverry, Hugo Gaston a validé hier son billet pour les quarts de finale du tournoi d'Hangzhou en Chine. Le Toulousain assuré de grimper ce lundi à la 85e place a renversé le Portugais Jaime Faria, 68e en 3-7, 4-6, 7-6, 6-4. Il défiera André Rublev pour une place en demi-finale. Voilà, c'est la fin de ce Flash Sport. Une très bonne journée à notre écoute.
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0: qu'à Nantes, il y a un éléphant, mais genre il est automatisé et il avance et tout, genre il bouge dans la ville.
1: Qu'est-ce que tu dis, frère?
0: Non, mais je te jure que c'est vrai, ça. C'est un truc, c'est un éléphant, mais genre un robot éléphant.
1: Ah ouais, putain, mais tu.
0: C'est un éléphant, mais un robot. 5,
2: 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Il est 5h. 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
3: Bonjour, quelques 300 000 personnes se sont réunies hier après-midi le long d'un parcours à Paris pour voir le pape arriver en France pour une visite de 4 jours. Après la célébration des vêpres à Notre-Dame, le souverain pontife s'est rendu au Stade de France pour une veillée destinée aux jeunes. Les militants d'ultra-droite Loïc Le Priol et Romain Bouvier, auteurs des tirs mortels sur le rugbyman argentin Federico Aramburu, ont respectivement été condamnés hier à 26 et 19 ans de réclusion criminelle par la Cour d'assises de Paris, 4 ans et demi après les faits. Les deux autres accusés, Laison Rochemir et Anthony Sorrentino, ont été condamnés à 3 ans de prison avec du sursis. Le sénateur écologiste Yannick Jadot a été suspendu à titre conservatoire des écologistes après avoir soutenu Raphaël Glucksmann, candidat à la primaire à gauche en vue de la présidentielle. Cette décision a été prise en raison de son soutien officiel à un autre candidat que la personne désignée par le parti, à savoir Marine Tondelier, secrétaire nationale des écologistes. Un homme recherché après la découverte dimanche dernier du corps de sa compagne dont le Cher a été interpellé et placé en garde à vue, âgé de 32 ans et qualifié de dangereux par les gendarmes, il a été arrêté à une dizaine de kilomètres du lieu des faits. Le corps de sa compagne âgée de 47 ans a été retrouvé à son domicile. L'autopsie pratiquée lundi dernier indiquait que la mort de la victime était consécutive à de multiples lésions traumatiques. L'Iran enfin a soumis une proposition aux États-Unis pour ouvrir sous 7 jours le détroit d'Ormuz parmi les conditions fixées. Par Téhéran figure le déblocage et le versement d'avoir iranien gelé, ainsi que la suppression des sanctions économiques américaines. Voilà, c'est la fin de ce flash. Une très bonne journée à notre écoute.
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3: Bonjour, football pour la première de Zinedine Zidane à la tête de l'équipe de France. Les Bleus ont décroché une victoire dans la douleur à Izmit en Turquie 1-0 hier soir à l'occasion de la première journée de la Ligue des Nations, la Turquie qui restait sur 9 matchs sans défaite à domicile dans la compétition.

0: le parcours du contre-la-montre de cyclisme des Super Mondiaux en 2027 autour du lac d'Annecy a été dévoilé hier en marge des championnats du monde à Montréal. Le départ sera donné au cœur d'Annecy, en Haute-Savoie, et les athlètes longeront ensuite le lac sur un parcours long de 37,2 km pour 235 mètres de dénivelé positif, aussi bien pour les hommes que les femmes et les espoirs, organisés à mi-chemin entre les Jeux Olympiques de Paris 2024 et ceux des Alpes 2030. Ces Super Mondiaux regrouperont 20 disciplines du cyclisme, y compris en e-sport, des sports olympiques comme la route, le VTT, le BMX ou la piste, et d'autres beaucoup plus confidentiels comme le polo vélo ou le cyclisme speedway. Ils auront lieu du 24 août au 5 septembre. Athlétisme, la vice-championne olympique du 100 mètres et Sirena Samba Mayela, seule médaillée française en athlétisme au JO de Paris, a été provisoirement suspendue depuis le 18 septembre. En cause, trois manquements à ses obligations de localisation dans le cadre de contrôle antidopage. Rugby Pro D2 au lendemain de la 5e victoire de Brive, Provence et Oyonnax, eux aussi toujours invaincus, ont également poursuivi leur sans faute en s'imposant respectivement face à Nevers hier 56-35 et Aurillac 24-20. Oyonnax reste leader avec 2 points d'avance sur Brive et Provence. Tennis comme Kyrian Jacquet aux dépens de l'Argentin Echeverry, Hugo Gaston a validé hier son billet pour les quarts de finale du tournoi d'Hangzhou en Chine. Le Toulousain assuré de grimper ce lundi à la 85e place a renversé le Portugais Jaime Faria 68e en 3-7, 4-6, 7-6, 6-4. Il défierait André Rublev pour une place en demi-finale. Voilà, c'est la fin de ce Flash Sport. Une très bonne journée à notre écoute.
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1: Bonjour, bonjour à tous. À la une, le pape Léon XIV a achevé hier sa visite à Paris par une messe géante place de la Concorde devant 700 000 fidèles selon le Vatican. C'est le plus grand rassemblement pour une messe papale en France depuis les 260 000 personnes réunies aux Invalides en 2008 pour Benoît XVI. Le matin, il s'était rendu à la maison Baquita, centre parisien d'accueil pour personnes exilées, plaçant les migrants au cœur de son déplacement. Le soir, il a quitté Paris pour Lourdes, nouvelle étape de sa tournée avant Metz à lundi. Et puis d'autres temps forts, plus de 250 rassemblements ont eu lieu hier en France à l'appel d'une large coalition d'associations et de syndicats pour le climat, la paix et la justice sociale. Cette mobilisation intervient après un été 2026 hors normes selon Météo France. La température moyenne a dépassé de 3,6 degrés les normales avec 53 jours de canicule consécutive, un record depuis 1900. L'appel revendique plus de 46 000 signatures et près de 1000 organisations impliquées. Et sur le plan judiciaire, le procès de l'assassinat du rugbyman argentin Federico Martin Aramburu, abattu près du Trocadéro en 2022, s'est conclu hier par le verdict de la Cour d'assises de Paris. Loïc Le Priol a été condamné à 26 ans de réclusion criminelle pour le meurtre et Romain Bouvier à 19 ans de prison pour tentative de meurtre. Une enquête également ouverte hier au CHU de Toulouse après la découverte d'un corps d'un nouveau-né et de quatre fœtus dans un conteneur de déchets médicaux à l'hôpital Ringueuil. Le procureur de la République a été saisi, un professionnel de santé suspendu le temps de l'enquête et le CHU évoque sous réserve des résultats la piste d'un acte isolé. Et en conclu par ce rappel, la tournée française du pape se poursuit ce dimanche à Lourdes avant Metz à lundi. C'était votre flash info. Passez un bon dimanche à toutes et à tous.
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5: Bonjour, le rétrosport de la semaine football pour la première de Zinedine Zidane à la tête de l'équipe de France. Les Bleus ont décroché une victoire dans la douleur à Izmit en Turquie, 1-0. Hier soir, à l'occasion de la première journée de la Ligue des Nations, la Turquie qui restait sur 9 matchs sans défaite à domicile dans la compétition. Ligue des champions féminines menée à la mi-temps, le PSG est reparti de Madrid mardi soir avec le point du match nul, un but partout. Mercredi soir, l'OL Lyon a écrasé le Servette Genève 8-0 et le Paris FC a été sévèrement

0: battu en Catalogne par le FC Barcelone 5 à 2. La deuxième journée de la Ligue des Champions se tiendra la semaine prochaine. Foot toujours en pleine tourmente depuis la révélation du projet avorté de création d'une société commerciale ouverte à des investisseurs privés. Le président de la FIFA, Gianni Infantino, a proposé lundi une consultation des fédérations. Un but poursuivi, réformer la gouvernance de l'instance. La Cour de cassation a confirmé mercredi le renvoi en procès devant la Cour criminelle départementale pour viol du footballeur Achraf Hakimi, star du PSG et capitaine de la sélection marocaine. Le joueur est accusé par une jeune femme depuis 2023 et nie les faits reprochés. Un grand nom du basket français tire ses révérences. Nicolas Batum a annoncé lundi prendre sa retraite des parquets. Après 18 saisons passées en NBA, surnommé Batman, il s'est révélé au Mans en Pro A avant de traverser l'Atlantique où il a évolué à Portland, Charlotte, Philadelphie et aux Los Angeles Clippers. Disputant au total plus de 1200 matchs, l'ancien capitaine des Bleus et aussi champion d'Europe en 2013 a terminé deux fois troisième au Mondial en 2014 et 2019. Rugby sorti sur blessure dimanche dernier contre le Stade français. Mathieu Jalibert souffre d'une déchirure du quadriceps. Il sera absent au moins 6 semaines. Sa participation au prochain match du 15 de France reste donc incertaine. Le parquet de Paris a annoncé mercredi l'ouverture d'une enquête pour injures publiques, racistes et cyberharcèlement après avoir constaté de nombreux messages haineux en ligne visant Teddy Riner. Le judoka a été pris à partie sur les médias proches de l'extrême droite et sur les réseaux sociaux pour avoir déclaré lors de l'émission Stade 2 que la montée de l'extrême droite le fait flipper. Fin de citation. L'enquête a été confiée à l'Office central de lutte contre les crimes contre l'humanité et les crimes de haine. C'est la fin de cette heure rétrosport. Une très bonne journée à toutes et à tous.
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1: Bonjour, bonjour à tous. À la une, le pape Léon XIV a achevé hier sa visite à Paris par une messe géante place de la Concorde devant 700 000 fidèles selon le Vatican. C'est le plus grand rassemblement pour une messe papale en France depuis les 260 000 personnes réunies aux Invalides en 2008 pour Benoît XVI. Le matin, il s'était rendu à la maison Bakita, centre parisien d'accueil pour personnes exilées, plaçant les migrants au cœur de son déplacement. Le soir, il a quitté Paris pour Lourdes, nouvelle étape de sa tournée avant Metz lundi. Et puis d'autres temps forts, plus de 250 rassemblements ont eu hier en France à l'appel d'une large coalition d'associations et de syndicats pour le climat, la paix et la justice sociale. Cette mobilisation intervient après un été 2026 hors normes selon Météo France. La température moyenne a dépassé de 3,6 degrés les normales avec 53 jours de canicule consécutive, un record depuis 1900. L'appel revendique plus de 46 000 signatures et près de 1000 organisations impliquées. Et sur le plan judiciaire, le procès de l'assassinat du rugbyman argentin Federico Martin Aramburu, abattu près du Trocadéro en 2022, s'est conclu hier par le verdict de la Cour d'assises de Paris. Loïc Le Priol a été condamné à 26 ans de réclusion criminelle pour le meurtre et Romain Bouvier à 19 ans de prison pour tentative de meurtre. Une enquête également ouverte hier au CHU de Toulouse après la découverte d'un corps d'un nouveau-né et de quatre fœtus dans un conteneur de déchets médicaux à l'hôpital Ringueuil. Le procureur de la République a été saisi, un professionnel de santé suspendu le temps de l'enquête et le CHU évoque sous réserve des résultats la piste d'un acte isolé. Et en conclu par ce rappel, la tournée française du pape se poursuit ce dimanche à Lourdes avant messe lundi. C'était votre flash info. Passez un bon dimanche à toutes et à tous.
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5: Bonjour, le rétro-sport de la semaine, football pour la première de Zinedine Zidane à la tête de l'équipe de France. Les Bleus ont décroché une victoire dans la douleur à Izmit en Turquie, 1-0. Hier soir, à l'occasion de la première journée de la Ligue des Nations, la Turquie, qui restait sur 9 matchs sans défaite à domicile dans la compétition. Ligue des champions féminines menée à la mi-temps, le PSG est reparti de Madrid mardi soir avec le point du match nul, un but partout. Mercredi soir, l'OL Lyon a écrasé le Servette Genève 8-0 et le Paris FC a été sévèrement battu en Catalogne par le FC Barcelone 5-2. La deuxième journée de la Ligue des Champions se tiendra la semaine prochaine. Foot toujours en pleine tourmente depuis la révélation du projet avorté de création d'une société commerciale ouverte à des investisseurs privés. Le président de la FIFA, Gianni Infantino, a proposé lundi une consultation des fédérations. Un but poursuivi, réformer la gouvernance de l'instance. La Cour de cassation a confirmé mercredi le renvoi en procès devant la Cour criminelle départementale pour viol du footballeur Achraf Hakimi, star du PSG et capitaine de la sélection marocaine. Le joueur est accusé par une jeune femme depuis 2023 et nie les faits reprochés. Un grand nom du basket français tire sa révérence. Nicolas Batum a annoncé lundi prendre sa retraite des parquets. Après 18 saisons passées en NBA, surnommé Batman, il s'est révélé au Mans, en Pro A, avant de traverser l'Atlantique, où il a évolué à Portland, Charlotte, Philadelphie et aux Los Angeles Clippers. Disputant au total plus de 1200 matchs, l'ancien capitaine des Bleus et aussi champion d'Europe en 2013, a terminé deux fois troisième au Mondial en 2014 et 2019. Rugby sorti sur blessure dimanche dernier contre le Stade français. Mathieu Jalibert souffre d'une déchirure du quadriceps. Il sera absent au moins 6 semaines. Sa participation au prochain match du 15 de France reste donc incertaine. Le parquet de Paris a annoncé mercredi l'ouverture d'une enquête pour injures publiques racistes et cyberharcèlement.

0: Après avoir constaté de nombreux messages haineux en ligne visant Teddy Riner, le judoka a été pris à partie sur les médias proches de l'extrême droite et sur les réseaux sociaux pour avoir déclaré lors de l'émission Stade 2 que la montée de l'extrême droite le fait flipper. Fin de citation. L'enquête a été confiée à l'Office central de lutte contre les crimes contre l'humanité et les crimes de haine. C'est la fin de cette heure rétrosport. Une très bonne journée à toutes et à tous.
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3: Bonjour à tous, l'horoscope de ce dimanche, on débute avec les béliers. Vous reprenez confiance en vous et ça change tout, les bonnes ondes reviennent. Taureau, vous allez droit au but et ça fait avancer les choses, bravo donc pour votre énergie. Les gémeaux, vous êtes en grande forme ce dimanche, charme, humour, bonnes idées, rien ne vous résiste, c'est votre journée les gémeaux. Les cancers, vous êtes à l'écoute, doux, présent, on vous apprécie sincèrement. Les lions, une ambiance tranquille comme vous aimez, restez dans ce bon rythme. Les vierges, vous doutez un peu trop, ne laissez pas vos pensées tout gâcher. Les balances, trop d'envie, pas assez de cadre, essayez de canaliser votre énergie. Scorpion, une idée un peu folle pourrait bien faire la différence aujourd'hui, alors foncez. Les sagittaires, vous voulez que tout soit parfait, mais ça peut vite vous fatiguer. Lâchez un peu. Les Capricornes, vous observez, vous analysez, vous gérez, discret, mais en tout cas redoutable. Les Verseaux, une belle complicité se crée autour de vous, ça vous fait du bien. Et enfin les Poissons, vous êtes fiable et solide, on vous le fait sentir, votre sérieux va payer. Avec tout ça, très belle journée, bon dimanche.
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1: Bonjour, bonjour à tous. À la une, le pape Léon XIV a achevé hier sa visite à Paris par une messe géante place de la Concorde devant 700 000 fidèles selon le Vatican. C'est le plus grand rassemblement pour une messe papale en France depuis les 260 000 personnes réunies aux Invalides en 2008 pour Benoît XVI. Le matin, il s'était rendu à la maison Bakita, centre parisien d'accueil pour personnes exilées, plaçant les migrants au cœur de son déplacement. Le soir, il a quitté Paris pour Lourdes, nouvelle étape de sa tournée à avant Metz à lundi. Et puis d'autres temps forts, plus de 250 rassemblements ont eu hier en France à l'appel d'une large coalition d'associations et de syndicats pour le climat, la paix et la justice sociale. Cette mobilisation intervient après un été 2026 hors normes selon Météo France. La température moyenne a dépassé de 3,6 degrés les normales avec 53 jours de canicule consécutive, un record depuis 1900. L'appel revendique plus de 46 000 signatures et près de 1000 organisations impliquées. Et sur le plan judiciaire, le procès de l'assassinat du rugbyman argentin Federico Martin Aramburu, abattu près du Trocadéro en 2022, s'est conclu hier par le verdict de la Cour d'assises de Paris. Loïc Le Priol a été condamné à 26 ans de réclusion criminelle pour le meurtre et Romain Bouvier à 19 ans de prison pour tentative de meurtre. Une enquête également ouverte hier au CHU de Toulouse après la découverte d'un corps d'un nouveau-né et de 4 fœtus dans un conteneur de déchets médicaux à l'hôpital Ringueuil. Le procureur de la République a été saisi, un professionnel de santé suspendu le temps de l'enquête et le CHU évoque sous réserve des résultats la piste d'un acte isolé. Et en conclu par ce rappel, la tournée française du pape se poursuit ce dimanche à Lourdes avant messe à lundi. C'était votre flash. Faut passer un bon dimanche à toutes et à tous.
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5: Bonjour, le rétrosport de la semaine football pour la première de Zinedine Zidane à la tête de l'équipe de France. Les Bleus ont décroché une victoire dans la douleur à Izmit en Turquie 1-0 hier soir à l'occasion de la première journée de la Ligue des Nations. La Turquie qui restait sur 9 matchs sans défaite à domicile dans la compétition. Ligue des champions féminines menée à la mi-temps, le PSG est reparti de Madrid mardi soir avec le point du match nul, un but partout. Mercredi soir, l'OL Lyon a écrasé le Servette Genève 8-0 et le Paris FC a été sévèrement battu en Catalogne par le FC Barcelone 5-2. La deuxième journée de la Ligue des Champions se tiendra la semaine prochaine. Foot toujours en pleine tourmente depuis la révélation du projet avorté de création d'une société commerciale ouverte à des investisseurs privés. Le président de la FIFA, Gianni Infantino, a proposé lundi une consultation des fédérations. Un but poursuivi, réformer la gouvernance de l'instance. La Cour de cassation a confirmé mercredi le renvoi en procès devant la Cour criminelle départementale pour viol du footballeur Achraf Hakimi, star du PSG et capitaine de la sélection marocaine. Le joueur est accusé par une jeune femme depuis 2023 et nie les faits reprochés. Un grand nom du basket français tire ses révérences. Nicolas Batum a annoncé lundi prendre sa retraite des parquets. Après 18 saisons passées en NBA, surnommé Batman, il s'est révélé au Mans, en Pro A, avant de traverser l'Atlantique, où il a évolué à Portland, Charlotte, Philadelphie et aux Los Angeles Clippers. Disputant au total plus de 1200 matchs, l'ancien capitaine des Bleus et aussi champion d'Europe en 2013, a terminé deux fois troisième au Mondial en 2014 et 2019. Rugby sorti sur blessure dimanche dernier contre le Stade français. Mathieu Jalibert souffre d'une déchirure du quadriceps. Il sera absent au moins 6 semaines. Sa participation au prochain match du 15 de France reste donc incertaine. Le parquet de Paris a annoncé mercredi l'ouverture d'une enquête pour injures publiques racistes et cyberharcèlement après avoir

0: constaté de nombreux messages haineux en ligne visant Teddy Riner. Le judoka a été pris à partie sur les médias proches de l'extrême droite et sur les réseaux sociaux pour avoir déclaré lors de l'émission Stade 2 que la montée de l'extrême droite le fait flipper. Fin de citation. L'enquête a été confiée à l'Office central de lutte contre les crimes contre l'humanité et les crimes de haine. C'est la fin de cette heure rétrosport. Une très bonne journée à toutes et à tous.
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3: Bonjour à tous, l'horoscope de ce dimanche, on débute avec les béliers. Vous reprenez confiance en vous et ça change tout, les bonnes ondes reviennent. Taureau, vous allez droit au but et ça fait avancer les choses, bravo donc pour votre énergie. Les gémeaux, vous êtes en grande forme ce dimanche, charme, humour, bonnes idées, rien ne vous résiste, c'est votre journée les gémeaux. Les cancers, vous êtes à l'écoute, doux, présent, on vous apprécie sincèrement. Les lions, une ambiance tranquille comme vous aimez, restez dans ce bon rythme. Les vierges, vous doutez un peu trop, ne laissez pas vos pensées tout gâcher. Les balances, trop d'envie, pas assez de cadre, essayez de canaliser votre énergie. Scorpion, une idée un peu folle pourrait bien faire la différence aujourd'hui, alors foncez. Les sagittaires, vous voulez que tout soit parfait, mais ça peut vite vous fatiguer. Lâchez un peu. Les capricornes, vous observez, vous analysez, vous gérez, discret, mais en tout cas redoutable. Les Verseaux, une belle complicité se crée autour de vous, ça vous fait du bien. Et enfin les poissons, vous êtes fiables et solides, on vous le fait sentir, votre sérieux va payer. Avec tout ça, très belle journée, bon dimanche.
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1: Bienvenue dans ce Radio Week-end d'automne. Et oui, nous le prévoyons depuis un certain temps. Ça y est, nous y sommes, l'automne est là. Nous allons faire avec et nous allons nous consoler avec de la belle musique pendant une heure. Mais oui, les incontournables, bien sûr, ces petits airs qui nous trottent dans la tête. Il y aura les anniversaires de la période, toujours de la période, hein, ce ne sont pas les anniversaires du jour. Voilà le menu en très résumé de ce Radio Week-end.
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1: Nous aurons aujourd'hui deux incontournables français. Vous allez comprendre pourquoi. Tout de suite, l'incontournable français, la première, Madame Juliette Gréco.
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0: Juliette Gréco, un petit poisson, un petit oiseau, c'était en 1966. Et comme les choses sont bien faites, voici le deuxième incontournable de ce week-end. Serge Gainsbourg, il avait écrit pour Juliette Gréco, elle a chanté du Gainsbourg. Voilà Gainsbourg tout seul, à l'époque Brigitte Bardot, Initials BB.
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Serge Gainsbourg, dédié à Brigitte Bardot. Pour l'incontournable étranger, nous n'avons pas été très loin. Souvenez-vous, au mois d'août, nous avons célébré le King Elvis Presley. Et vous avez été étonné par ce que l'on peut faire du King, le vrai King. Il y a le King français Hallyday et le King américain, c'est Presley. Aujourd'hui donc, voici un remix des années 2000 d'Elvis Presley. Vous allez reconnaître peut-être.

0: Elvis Presley remixé dans les années 2000. Les anniversaires.
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0: Premier anniversaire. Romy Schneider, 23 septembre 1938, elle était née à Vienne. Le film de Claude Sautet est tellement beau, la chanson est tellement belle. Romy Schneider a tellement de talent qu'il est difficile de s'en passer. 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

Romy Schneider, chanteuse de temps en temps. Zucchero, né le 25 septembre 1955. Alors, il a gagné ce surnom de Zucchero dès sa plus tendre enfance. C'est sa maîtresse d'école qui l'avait choisi, qui avait choisi ce surnom. Zucchero. Ah,

Zucchero. De l'Italie, nous passons aux États-Unis avec une pensée pour Andy Williams. Andy Williams, c'est un grand crooner américain. Il était né en 1927. Il nous a quittés en 2012. Vous ne connaissez pas peut-être ce nom de Andy Williams. Vous allez reconnaître la chanson.

Andy Williams. En France, le 26 septembre 1985, est venu au monde à Strasbourg celui que l'on connaît aujourd'hui sous le nom de M. Pokora. Et il nous a fait, entre autres, vous vous souvenez, une session, toute une session Claude François.

M. Pokora, à qui l'on souhaite un bel anniversaire. Un autre anniversaire français, Philippe Laville, né le 26 septembre 1947. Et Philippe Laville, il est né à Fort-de-France,

Philippe Laville. Outre-Manche, où le 26 septembre 2003, Robert Palmer est parti au paradis des musiciens. Il avait 54 ans. S'il ne fallait garder qu'un seul titre de Robert Palmer, ce serait certainement celui-ci.

Robert Palmer. Ah, voici un extrait de chef-d'œuvre absolu. Juste un extrait. Hein. Le 26 septembre 1983, nous quittait un monstre sacré de la chanson française, Tino Rossi. Il avait 76 ans. Dans les années 60, le twist et le rock sont arrivés. Tino Rossi avait été un peu dépassé par la vague. Alors il s'y est lui aussi essayé. Ne quittez pas, cela ne durera pas très longtemps. Le twist de Tino Rossi.

Napoli, petit Napoli, extrait de Napoli, Twist à Napoli de Tino Rossi, c'est quand même quelque chose qu'il faut avoir dans l'oreille. Un petit clin d'œil à un immense auteur de théâtre, auteur de scénarii, de cinéma, de chansons également, Jean-Loup Dabadie. 27 septembre 1938, l'académicien avait 81 ans lorsqu'il nous a quittés. Musique de Julien Clerc, paroles de Jean-Loup Dabadie. Quelque

Julien Clerc en hommage à Jean-Loup Dabadie. Voici la bretonne de service. Nolwenn Leroy, 28 septembre 1982, c'était sa naissance dans le Finistère. Alors même qu'elle chante en anglais, eh bien ça sent quand même la Bretagne.

0: Nolwenn Leroy qui terminait notre séquence anniversaire.
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0: Le rêve américain de Johnny Hallyday. Deux films, un live et une chanson inédite pour raconter l'American Dream, le rêve américain de Johnny. C'est du Hallyday pur sucre.

David Hallyday, un album de Carla Bruni, une chanson qui devrait marquer les esprits, qui devrait nous tourner dans la tête pendant un grand moment. Carla Bruni, quelque chose.

Carla Bruni, quelque chose. L'album Centre-ville. Alors, Centre-ville, Calogero. Celui d'en bas, c'est le titre. Alors, cela peut peut-être faire penser à Michel Jonas.

0: couleur.
1: Calogero, voici une jolie chose. Elle s'appelle Janie. Alors, il faut toujours que l'on prenne des références. La nouvelle Véronique Sanson, dit-on déjà. Parisienne, elle chante depuis 6 ans. On l'a connue, vous l'avez peut-être connue sous le nom de Julie Fournier. Alors, elle s'appelle Janie aujourd'hui. Elle nous expliquera un peu plus tard pourquoi. Janie, après toi.

Janie, alors nous allons hélas déjà nous quitter avec un mélange d'orchestre, un mélange d'orchestre et de pub. Et voici donc la musique de pub. Alors pour la musique, voici Bert Kampfert. C'est un chef d'orchestre allemand, il a fait beaucoup de jazz et aussi ces petites musiques qui nous reviennent en tête de temps en temps, comme celle-ci. Bon week-end.

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1: Bonjour à tous. À la une, le pape Léon XIV a achevé hier sa visite à Paris par une messe géante place de la Concorde devant 700 000 fidèles selon le Vatican. C'est le plus grand rassemblement pour une messe papale en France depuis les 260 000 personnes réunies aux Invalides en 2008 pour Benoît XVI. Le matin, il s'était rendu à la maison Bakita, centre parisien d'accueil pour personnes exilées, plaçant les migrants au cœur de son déplacement. Le soir, il a quitté

0: Paris pour Lourdes, nouvelle étape de sa tournée avant Metz à lundi. Et puis d'autres temps forts, plus de 250 rassemblements ont eu hier en France à l'appel d'une large coalition d'associations et de syndicats pour le climat, la paix et la justice sociale. Cette mobilisation intervient après un été 2026 hors norme selon Météo France. La température moyenne a dépassé de 3,6 degrés les normales avec 53 jours de canicule consécutive, un record depuis 1900. L'appel revendique plus de 46 000 signatures et près de 1000 organisations impliquées. Et sur le plan judiciaire, le procès de l'assassinat du rugbyman argentin Federico Martin Aramburu, abattu près du Trocadéro en 2022, s'est conclu hier par le verdict de la Cour d'assises de Paris. Loïc Le Priol a été condamné à 26 ans de réclusion criminelle pour le meurtre et Romain Bouvier à 19 ans de prison pour tentative de meurtre. Une enquête également ouverte hier au CHU de Toulouse après la découverte d'un corps d'un nouveau-né et de 4 fœtus dans un conteneur de déchets médicaux à l'hôpital Ringueuil. Le procureur de la République a été saisi, un professionnel de santé suspendu le temps de l'enquête et le CHU évoque sous réserve des résultats la piste d'un acte isolé. Et en concu par ce rappel, la tournée française du pape se poursuit ce dimanche à Lourdes avant Metz lundi. C'était votre flash info. Passez un bon dimanche à toutes et à tous.
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4: Bonjour, le rétrosport de la semaine football pour la première de Zinedine Zidane à la tête de l'équipe de France. Les Bleus ont décroché une victoire dans la douleur à Izmit en Turquie, 1-0. Hier soir, à l'occasion de la première journée de la Ligue des Nations, la Turquie qui restait sur 9 matchs sans défaite à domicile dans la compétition. Ligue des champions féminines menée à la mi-temps, le PSG est reparti de Madrid mardi soir avec le point du match nul, un but partout. Mercredi soir, l'OL Lyon a écrasé le Servette Genève 8-0 et le Paris FC a été sévèrement battu en Catalogne par le FC Barcelone 5-2. La deuxième journée de la Ligue des Champions se tiendra la semaine prochaine. Foot toujours en pleine tourmente depuis la révélation du projet avorté de création d'une société commerciale ouverte à des investisseurs privés. Le président de la FIFA, Gianni Infantino, a proposé lundi une consultation des fédérations. Un but poursuivi, réformer la gouvernance de l'instance. La Cour de cassation a confirmé mercredi le renvoi en procès devant la Cour criminelle départementale pour viol du footballeur Achraf Hakimi, star du PSG et capitaine de la sélection marocaine. Le joueur est accusé par une jeune femme depuis 2023 et nie les faits reprochés. Un grand nom du basket français tire sa révérence. Nicolas Batum a annoncé lundi prendre sa retraite des parquets. Après 18 saisons passées en NBA, surnommé Batman, il s'est révélé au Mans, en Pro A, avant de traverser l'Atlantique, où il a évolué à Portland, Charlotte, Philadelphie et aux Los Angeles Clippers. Disputant au total plus de 1200 matchs, l'ancien capitaine des Bleus et aussi champion d'Europe en 2013, a terminé deux fois troisième au Mondial en 2014 et 2019. Rugby sorti sur blessure dimanche dernier contre le Stade français. Mathieu Jalibert souffre d'une déchirure du quadriceps. Il sera absent au moins 6 semaines. Sa participation au prochain match du 15 de France reste donc incertaine. Le parquet de Paris a annoncé mercredi l'ouverture d'une enquête pour injures publiques racistes et cyberharcèlement après avoir constaté de nombreux messages haineux en ligne visant Teddy Riner. Le judoka a été pris à partie sur les médias proches de l'extrême droite et sur les réseaux sociaux pour avoir déclaré lors de l'émission Stade 2 que la montée de l'extrême droite le fait flipper. Fin de citation. L'enquête a été confiée à l'Office central de lutte contre les crimes contre l'humanité et les crimes de haine. C'est la fin de cette heure rétrosport. Une très bonne journée à toutes et à tous.
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1: Bonjour à toutes et à tous, je suis très heureux de vous retrouver cette fois-ci. Je me trouve dans ce hall d'exposition, de ce hall de la salle Horizon Pyrénées, et je vous propose une petite balade en l'honneur du forum des associations. Vous me suivez ? Allez, à tout de suite. Bonjour, et nous sommes accueillis par monsieur
2: Nicolas Dandine. Je fais partie du consortium qui a été créé pour reprendre le théâtre Marc Seba, le théâtre municipal de...
1: Très bien.
2: Voilà, et... on est à trois compagnies en fait. Il y a l'Esquisse, dirigé par Jérôme Jalabert, Bail Collectif, qui est une compagnie que j'ai créée avec Delphine Bentolila, et la troisième compagnie qui s'appelle Féminin Singulier, une compagnie créée par Christelle Laroune.
1: Mais vous vous occupez d'une association, comment ça se passe? Non, vous êtes une troupe.
2: Il y a trois associations, trois troupes différentes, et on s'occupe de la programmation artistique du théâtre. C'est-à-dire qu'on va gérer tout un programme en faisant venir soit des compagnies qu'on a déjà connues, soit nos propres spectacles qu'on va pouvoir programmer au théâtre.
1: Alors, vous succédez à la compagnie qui est en tête.
2: Exactement. Cléante, d'ailleurs, cette compagnie qui nous avait beaucoup programmé l'esquisse depuis qu'elle était là. On a clôturé d'ailleurs la saison dernière avec le Malade Imaginaire, où on a fini la saison en fanfare, puisqu'on était complet je ne sais pas combien de mois à l'avant. Et c'est une compagnie qui nous a fait confiance et c'est un peu
1: c'était
2: la suite
1: normal,
2: logique.
1: La suite voilà, absolument logique. Alors, dites-moi, les projets, au programme,
2: alors,
1: qu'est-ce
2: programme,
1: que vous allez proposer?
2: Nous avons 10 spectacles cette année, parce qu'on a été obligé de faire ça un petit peu dans l'urgence, tout ça, précipité. On démarre avec Public hors de public, une comédie un peu déjantée sur la place du public dans l'histoire du théâtre. Ensuite, on parle de Grégory, qui est une écriture de plateau autour de l'affaire Grégory, mais qui traite plutôt du fait divers.
1: Oui.
2: Comment les médias s'en sont emparés, comment ils vont faire en sorte que le texte de Marguerite Duras, qui avait été écrit dans les années 80, sorti par Libération, comment ce texte, on va faire en sorte qu'il se crée du débat, crée de la polémique, et nous on tourne sur ça, on a beaucoup
1: original,
2: très original.
1: Après, bon, il y aura d'autres programmations.
2: Oui, bah, après vous avez les fourrures de Scapin. Vous avez Le Souffleur, qui est un spectacle parisien qui vient aussi nous... Et deux créations sur le mois de mars par rapport au mois de la femme, qui vont tourner autour de des sujets plus compliqués, autour des violences, autour
1: des sujets
2: sensibles, mais engagés, où à un moment, il faut que la parole de la femme se libère.
1: Très bien, très bien.
2: Un spectacle musical flamenco, avec tempo, pour amener un peu d'Espagne et de tapas dans tout ça.
1: Écoutez, très éclectique, je vous félicite.
2: Merci.
1: Ça doit être très prenant, plus
2: on a
1: d'être
2: démarré,
1: au cœur de la programmation. Ouais, c'est ça qui...
2: Alors par contre, je peux en parler, le 13 octobre, le mardi, on fait une soirée d'ouverture officielle au théâtre pour présenter tous ces spectacles. Ça va durer une heure, c'est entrée libre, mais il faut réserver.
1: D'accord.
2: Voilà, sur le site.
1: Je vais voir le 13 octobre.
2: Voilà. Et si vous êtes là, vous serez les bienvenus et vous allez tout comprendre en tout cas.
1: Et on invite d'ailleurs les internautes, auditeurs à venir nombreux, bien sûr.
2: Venez nombreux et nombreuses. Et puis vous allez voir, ça va être une soirée assez étonnante.
1: En tout cas, je vous remercie.
2: Merci.
1: Et bon vent donc pour tous ces projets, pour tous ces spectacles. C'est vrai qu'on a besoin de culture dans ce monde un peu compliqué. Hein.
2: Oui.
1: Voilà, merci et à très bientôt.
2: Merci beaucoup.
1: Au revoir. Je suis heureux de m'arrêter à ce stand 13. Ça porte bonheur.
3: Je l'espère.
1: Je suis en compagnie de M. Julien Caballero, président de cette association dont tu vas nous parler.
3: Alors l'association s'appelle ASL comme Association Sport et Loisirs. Nous faisons donc des activités de gymnastique avec de la musique, avec une prof qui est adorable, qui s'appelle Sarah, qui est bien connue des Murétaines et des Murétains. Et donc on fait des mouvements musculaires, des abdos fessiers,

0: des assouplissements, de l'équilibre, du stretching, de la cardio et de la relaxation.
1: Formidable.
0: Magnifique.
1: Donc, c'est pour quelle clientèle
0: À partir de 18 ans et jusqu'à ce qu'on ne puisse plus bouger.
1: D'accord.
0: Voilà, on peut avoir 80 comme c'est le cas. On a des personnes qui sont déjà plus âgées, 80, 82, 83, et qui viennent encore à la gym avec beaucoup de plaisir.
1: Je crois qu'avec un tel président, on a envie de venir à cette association.
0: Voilà, les cours, c'est le lundi et le jeudi, de 18h à 19h. Et c'est au gymnase Albert Camus.
1: À Muret.
0: À Muret Nord. Voilà.
1: Bon. Présente-nous un petit peu les membres du bureau.
0: Alors ici, ma sœur, Ghislaine.
1: Très heureux.
0: Voilà, et Evelyne.
1: Oui.
0: C'est elle qui s'occupe de la trésorerie, attention, très important.
1: La ministre des Finances.
0: Et nous avions ici une adhérente qui vient depuis quelques années déjà. Et qui vient nous donner un coup de main aujourd'hui pour le
1: forum.
0: Magnifique forum des associations de Muret.
1: Merci de nous avoir accueillis.
0: C'est avec plaisir.
1: Et n'oubliez pas, sport et loisirs.
0: À l'association sport et loisirs, venez nombreuses et nombreux.
1: Merci.
0: Merci à vous, merci Georges.
1: Merci Julien. Et bien voilà, nous sommes très heureux d'être accueillis au stand 54. Bonjour mesdames.
2: Bonjour.
1: Alors, j'ai l'honneur d'avoir en interview madame
2: Baliana Aline, présidente de la vie des quartiers muretins.
1: Très bien. Mais je vois que vous occupez aussi d'Octobre Rose.
2: Voilà.
1: Alors, parlez-nous un petit peu de votre association.
2: Alors, notre association s'occupe essentiellement des fêtes pascales. Des fêtes pascales. Voilà.
1: Oui.
2: L'omelette pascale.
1: Ah.
2: Ça fait 25 ans quand même. Et 25 ans que je suis présidente et que nous
1: félicitations.
2: Faisons.
1: Félicitations.
2: Voilà, ça me fait 25 ans en plus. Hein.
1: Oui, mais bon, c'est
2: bon,
1: il y a quelques
2: mois.
1: Mais
2: nous faisons les fêtes pascales, et qui sont très importantes. Nous avons beaucoup de monde. Et ça fait 2 ans que nous avons pris la suite d'Octobre Rose.
1: Voilà. Parfait, qui était à l'esplanade...
2: Voilà, Piquemal.
1: Piquemal,
2: voilà, qui
1: absolument.
2: Qui ont laissé. Et donc j'ai dit, je vais prendre la suite avec l'association.
1: Eh bien, je vous félicite.
2: Voilà.
1: Combien de bénévoles pour votre association?
2: Alors, on est une quinzaine. Oui, c'est vrai, une quinzaine. Ça diminue, je comprends, mais c'est difficile.
1: C'est difficile de trouver des bénévoles maintenant. Je crois que c'est valable pour
2: toutes les
1: associations.
2: Alors, il y a pas mal de personnes qui viennent avec nous pour nous aider, le moment venu, et nous prenons, et puis voilà.
1: Alors, Octobre Rose, on y arrive.
2: Ouais.
1: Quel est le programme?
2: Alors, le programme, alors déjà vous avez la fiche qui vous montre que l'an dernier, grâce à Octobre Rose, la marche et la vente, nous avons remis un chèque de 1 500 € à l'organisme, à la Ligue contre le cancer. Voilà. Et cette année, notre programme, alors c'est le samedi 10, au marché, à Léniel, nous avons un stand. Et nous avons des animations musicales, des danses. Ce sont des associations qui viennent avec nous gratuitement, bénévolement, et qui vont faire des chorégraphies. Voilà.
1: Parfait.
2: Nous restons là le samedi. Et le dimanche, nous avons la marche. C'est ce qui est très important. Donc, on invite le plus grand nombre de personnes à venir marcher. 8 € l'inscription. Et après, ça rapporte que nous versons à... au cancer du sein.
1: Absolument.
2: Voilà,
1: j'espère
2: voilà.
1: qu'un jour ou l'autre, le stand d'Octobre Rose n'existera plus.
2: Bien sûr,
1: ça sera
2: bien sûr,
1: un très bon
2: bien
1: signe.
2: Sûr. Mais,
1: Non, je pense qu'il faut être positif l'évolution de l'intelligence artificielle qui fait avancer, bien sûr, les recherches. Ça a bien avancé sur le cancer du sein. Hein. Il y a quand même énormément de guérisons, parce qu'il faut parler de guérison.
2: Mais pour l'instant, il faut penser à l'instant.
1: Ouais, il faut toujours, faut toujours se battre.
2: Oui,
1: c'est tout à votre honneur, mesdames.
2: On fait ça,
1: en tout cas, on vous remercie.
2: Merci à vous.
1: Et on vous dit à bientôt.
2: Oui.
1: On sera présent sur Octobre
2: Rose. D'accord, merci beaucoup.
1: Merci. Bonne continuation, mesdames.
2: Au revoir. Merci.
1: Au revoir.
2: Merci.
1: Je vous en prie. Merci. De vous retrouver, Josette Loubet, qui est la présidente de votre association. Rappelez-moi cette association Vive le cinéma.
2: À Muret.
1: À Muret. Voilà. Donc, c'est

0: C'est vrai que ça nous rappelle quelques souvenirs, puisqu'on a eu l'occasion, il y a quelques temps de cela, de présenter les programmes de l'époque du Mermoz.
1: Oui, tout à fait.
0: Voilà.
1: C'était hier.
0: Ah, disons avant-hier, mais pas très longtemps quand même. Alors, dites-moi, Madame Loubet, parlez-nous un petit peu de votre association, des projets de cette association, des grandes rencontres.
1: Alors, beaucoup de projets. Toujours au cinéma V.O. Muret, puisque c'est notre lieu, notre bureau. Et beaucoup de projets très différents. Un grand projet qui est le festival, mais je vous en parlerai peut-être plus en détail plus tard.
0: Absolument, d'ailleurs, on voit. Festival international du film de Muret.
1: Oui, du 8 au 15 novembre.
0: On aura l'occasion de vous inviter et d'en reparler. Hein.
1: Alors, nous organisons tous les dimanches ou presque un ciné classique vers 18h.
0: Oui.
1: Et on commence par Apocalypse Now.
0: Ah oui.
1: Grand film.
2: Une admiratrice.
0: Ah, merci à vous.
3: J'adore la radio, j'écoute souvent. Je trouve c'est trop bien qu'il y ait une radio locale. Et quand ils m'ont dit vous écoutez qui, j'ai dit j'écoute Georges, ils m'ont dit ben, il est là, j'ai dit oh, je vais le voir en vrai.
0: Ah c'est gentil ça.
3: Merci. Super, et j'aime bien vous écouter. Je sais
0: on
3: pas, il y a.
0: Mon cher Ionos,
3: il y a le truc dans votre voix, même dans vos connaissances, et même l'ouverture que vous avez avec les invités, je trouve ça.
0: Eh bien, merci beaucoup.
3: Merci, en tout cas, ce que je dis à vos collègues, là, merci beaucoup pour ce que vous faites et continuez.
0: Merci.
3: J'aime trop, même quand vous recevez des gens, pas sur la Royale, mais vous savez, sur les esprits et tout, j'aime trop.
0: Ah ouais. Sur le paranormal.
3: Ouais, le paranormal, voilà.
0: Bon, continuez longtemps alors.
3: Bonne continuation.
0: Merci à vous, hein, ça nous fait plaisir. Voilà. Bonjour Annie.
4: Bonjour Georges.
0: Je suis ravi de te retrouver. Tu proposes une très belle émission.
4: Oui, merci.
0: Voyage et culture.
4: Merci Georges.
0: Voilà, et ça fait quelque temps que tu es à Radio Axe Sud.
4: Et oui, ça fait depuis 2009, avec une petite interruption depuis 2015. Donc voilà, le temps passe. Hein. Le temps passe.
0: Et comment es-tu venue à rencontrer Radio Axe Sud ?
4: Alors par connaissance, avec Gilles.
0: Qui a été un des premiers animateurs ?
4: C'est ça, qui était un des premiers animateurs.
0: Et de la radio. Alors qu'est-ce qui te plaît le plus d'être animatrice ? Dans le fait d'être animatrice ?
4: Alors. Pour moi, ça a été une nouvelle expérience parce que je n'étais pas du tout dans ce milieu. J'ai eu envie de découvrir autre chose. Et si tu veux, c'est merveilleux parce que tu fais de belles rencontres. Tu fais des interviews, tu invites des gens. Je suis dans le voyage, mais parfois, il m'arrive de faire des interviews de personnalités qui sont, par exemple, dans l'aviation, puisque j'aime beaucoup ce milieu-là.
0: Et tu es pilote également.
4: J'ai été pilote d'avion et donc si tu veux c'est d'autres univers mais avec des expériences humaines qui sont très très riches et si tu veux me permets de donner un souvenir qui m'a beaucoup touché, c'est Gérard Pelzer, un monsieur qui passe très souvent à la télévision quand il y a des accidents, qui est un expert, si tu veux, et qui est venu à Toulouse au Festival des Étoiles et des Ailes et que j'ai interviewé et qui est président d'Aviation Sans Frontières. C'est-à-dire qu'ils vont dans le monde entier, ils vont sauver des gens. Donc si tu veux, ça a été une très belle expérience humaine et qui m'a
0: enrichi.
4: Aussi un écrivain, tu vois, qui est allé à Odessa, déminer les plages et tout. Donc voilà, ce sont de très belles expériences.
0: Alors, Annie, quel message aimerais-tu faire passer à nos auditeurs
4: Alors, je remercie les auditeurs de nous écouter déjà sur Radio Axe Sud, bien sûr. Et je les remercie parce que Si tu veux, pour moi, le voyage, c'est la découverte d'autres cultures, c'est la découverte de différences. Et franchement, comme je le dis toujours, la différence nous enrichit. Vraiment, on vit dans monde, voilà, on vit dans un monde où on n'est pas tout seul. Justement, la mondialisation fait que, ben voilà, il y a des gens différents et que c'est peut-être intéressant de les connaître.
0: Et à toi de faire découvrir.

0: Découvrir cette diversité de notre monde. Voilà. Et on peut t'écouter, alors, à quel moment ?
1: Quand ? Mardi matin à 10h20.
0: Oui.
1: Et le dimanche soir à 17h.
0: Donc un rendez-vous à ne pas manquer.
1: Absolument. Je vous retrouve pour découvrir les beaux chemins de ce monde.
0: Et voilà, c'est
1: merci
0: sur ces
1: Jean.
0: Belles paroles
1: merci
0: que
1: beaucoup.
0: Nous nous quittons. À très bientôt
1: merci
0: sur Radio Actes Sud.
1: Merci.
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1: Merci.
0: Merci à toi.
1: À bientôt.
0: Okay. Eh bien, bonjour Philippe.
2: Bonjour.
0: Ravi de t'accueillir
2: avec grand plaisir, toujours
0: dans ce forum des associations.
2: Forum des associations, institutions muretaines.
0: Qui te rappelle bien des souvenirs.
2: Bien des souvenirs et cette salle aussi, où j'ai passé des heures merveilleuses avec des artistes, avec des collègues de travail et puis des amis aussi, qui sont devenus tous des amis d'ailleurs. Et aujourd'hui, j'ai revu plein de gens que, voilà.
0: Ah ben, ça fait toujours plaisir.
2: Ah, ça fait plaisir.
0: Et nous, ça nous fait plaisir.
2: Alors, nous,
0: que tu
2: Georges
0: reviens à la radio parce que tu fais partie aussi
2: des
0: anciennes de la radio, des souvenirs.
2: Ah, c'est une histoire ancienne déjà.
0: Voilà.
2: C'est une histoire ancienne, mais la radio, elle est perpétuelle. Donc les voix ne changent pas, les voix restent et des grandes voix sont parties récemment. Hein, des gens qui ont fait la radio et grâce à eux, aujourd'hui... il y a des millions de gens qui écoutent la radio, voilà.
0: Eh bien, alors qu'est-ce qui t'a donné maintenant l'envie de revenir à la radio ?
2: Alors peut-être un petit peu plus de disponibilité, parce que c'est quelque chose qui prend du temps quand même. Et puis aussi, la radio, c'est l'acte merveilleux de la radio que je trouve, c'est qu'on a l'impression qu'on parle qu'à une seule personne alors qu'on est écouté par des milliers de gens. Et quand j'écoute la radio, j'ai l'impression que la radio me parle à moi, à moi seul, dans ma voiture, à la maison.
0: Et oui, alors il y a une intimité.
2: Il y a une intimité avec la radio qu'on n'a peut-être pas avec d'autres médias. Et donc j'aime cette intimité de la radio qui, en fait, n'est pas du tout une intimité.
0: Eh bien oui.
2: Mais c'est génial, ça nous appartient un petit peu.
0: C'est partage, voilà. Communication.
2: Oui, et puis c'est quelque chose qui règle aussi nos vies. Parce que dit, tiens, faut pas que je loupe l'émission, il y a des horaires, il y a des choses comme ça. Et dans la voiture, j'ai souvent voyagé seul. Bah, c'est un accompagnateur, et puis voilà quoi, c'est... Et la radio, alors, il y a la musique, il y a des gens qui parlent, des émissions comme les tiennes, et moi j'ai beaucoup de plaisir à écouter la radio.
0: En parlant d'émissions, lesquelles en perspective?
2: Alors, moi, mon domaine...
0: Tu avais de belles émissions.
2: Oui, on a fait des belles émissions, Le Grand Cercle.
0: Ah, mais bien entendu.
2: Voilà, c'était des moments de rencontre. Moi j'ai découvert des gens, même localement, qui avaient des histoires, mais formidables. Et qui ont du talent et qui, voilà, aujourd'hui en font profiter d'autres.
0: Alors oui, parce que
2: moi évidemment,
0: spécialisé
2: c'est la culture,
0: dans le milieu
2: la culture,
0: voilà, culturel, littéraire.
2: Depuis si longtemps, la culture, les livres, tout ce qui touche à l'art, en fait. Pas trop spécialiste du cinéma, bien évidemment, mais ça c'est autre chose, c'est pas grave, il y a d'autres gens qui vont le faire très très bien.
0: Et bientôt donc, d'ailleurs, nous aurons certainement un animateur spécialisé dans le cinéma.
2: Ouais. Donc voilà, et la radio, et puis cette ambiance qu'il y a aussi dans notre radio locale, à Radio Axe Sud, c'est aussi, c'est pas une radio de copains, c'est une radio d'amis, je trouve.
0: Oui.
2: Donc on partage, on n'est pas d'accord, mais... Tout le monde a des idées, des bonnes idées d'ailleurs, et on s'en parle entre nous, et ça c'est, je trouve qu'il y a de la générosité dans tout ça. Et donc il y a de l'humanité. Il y a de l'humanité.
0: Justement, tu as des projets donc d'émission et,
2: oui.
0: et tes projets en général pour la radio.
2: Alors, projet,
0: quelle ambition
2: aujourd'hui la radio. Aujourd'hui la radio c'est quelque chose, il y a avec toutes les plateformes, etc., qui ont disparu, enfin qui sont là sur le marché et qui nous abreuvent d'informations, de musique, de messages. Moi l'idée que j'ai de la radio, c'est de la relocaliser surtout. La localiser, lui donner une identité aussi de proximité auprès de notre grande agglomération muretaine, 27 communes, 150 000 habitants. Mmh. C'est quand même pas non plus de mince affaire.
0: Exactement.
2: Et que ça soit une radio que. On a envie d'appartenir à cette radio. Donc moi c'est un peu la démarche.
0: Et que ça soit pas uniquement localisé à Muret.
2: Oui, que ça soit pas localisé à Muret. Et puis voilà, qu'il y ait une aura un petit peu plus importante sur un rayonnement et que les gens puissent dire ah non mais moi ça m'intéresse, je vais pouvoir parler de chez moi parce qu'on a tellement de richesses autour de nous, mais vraiment dans une très très proche. Qu'il faut que les gens parlent, il faut qu'ils racontent leur histoire. Et on le voit aujourd'hui, on le voit aussi sur...

0: ce forum, par exemple, sur des associations, les gens viennent vers nous, ils ont envie de parler. On a envie d'être écoutés, on a envie d'entendre, et puis ils ont plein d'idées. Et donc c'est pour créer une grande communauté radiophonique où on peut venir chercher ce qu'on a besoin, ce qui n'empêche pas que les gens vivent autre chose aussi. Mais
1: oui,
0: nous, on a besoin de dire ce qui se passe autour de nous. Voilà. Et il y a tellement de richesses qu'il faut les partager.
2: Alors tu sais très bien, prochainement, il y a un changement de bureau. Peut-être envisages-tu une responsabilité au sein de la radio ?
0: Alors, oui, la tentation est grande. Mais moi, c'est libre, chacun peut choisir.
2: Oui, absolument.
0: Il y aura un vote. Bon, on m'a sollicité pour participer aussi.
2: Pour
0: être président de la radio.
2: J'avoue
0: que d'abord, c'est un honneur. Et puis, c'est une vraie démarche parce que, rendons hommage à Christian.
2: Oui.
0: 25 ans que cette radio existe grâce à
2: totalement,
0: lui. Grâce à lui.
2: C'est un travail énorme.
0: Et on a un travail de mémoire. Je crois qu'il ne faut pas qu'on oublie pourquoi on est là.
2: Et il faut que ça perdure.
0: Et pour perdurer, on va garder tout ce qui était bien, c'est-à-dire quasiment tout, mais on va tout performer avec l'équipe qui va se greffer autour de nous. Et donc voilà, et moi, cette envie de radio, sincèrement, cette proximité, quoi. Cette proximité qui, pour moi, quand j'écoute la radio, j'ai envie d'entendre un ami, un copain qui me parle de sa vie, de ce qu'il a fait, de ce qu'il a envie de faire, etc. Et aujourd'hui, il y a plein de gens qui attendent aussi de pouvoir donner des messages. Parce que, bon, on est dans un monde où tout va vite, où on nous parle d'intelligence artificielle. N'oublions jamais qu'elle est créée quand même par l'homme. Eh bien, nous, on va avoir une intelligence naturelle qui va être celle de la proximité. Voilà.
2: Eh bien, un bon souvenir de la radio, quelques anecdotes rapidement.
0: Il y en a beaucoup, parce que d'abord, avec toi, Georges, moi, je me souviens du premier studio.
2: Oui,
0: premier studio où tu m'as donné l'amour de la radio, je connaissais un peu la radio. Je l'avais déjà, mais j'ai ce souvenir merveilleux avec Nicolas, notamment. Et tous ces moments qu'on a vécu ensemble dans des émissions, dans des échanges de paroles, et puis tous les gens que j'ai rencontrés, que j'ai découverts, que je croisais tous les jours, mais que je ne connaissais pas en fait, et qui avaient tellement de choses merveilleuses en eux, qui ont pu les dire à la radio, et ça m'a fait vraiment, ça m'a touché.
2: On se donne rendez-vous très prochainement.
0: Très prochainement, dans quelques semaines. Va arriver vite. Maintenant.
2: Avec tes capsules.
0: Avec des capsules
2: culturelles, très intéressantes.
0: Ouais, voilà.
2: Merci
0: Georges.
2: Merci Philippe. À très bientôt.
0: À bientôt.
2: Bonjour Eric.
3: Eh bien bonjour Georges.
2: Alors, tu es un des animateurs les plus anciens de Radio Axe Sud.
3: Exactement. Oui. Depuis 2008. C'est devenu ma radio de prédilection, Radio Axe Sud.
2: Et qu'est-ce qui te plaît le plus, on va dire, pour être animateur ?
3: Alors, ce qui me plaît le plus, c'est cette liberté qu'on m'a laissée. Je remercie d'ailleurs Christian de m'avoir ouvert la porte de la radio depuis 2008 et de pouvoir continuer à construire des émissions, à faire des interviews sur le plan culturel, évidemment, puisque moi, je m'intéresse à tout ce qui est culturel, les festivals.
2: Alors, ton émission, c'est quoi ?
3: C'est un agenda, mais on va appeler ça les bons plans de la radio, où j'annonce tout ce qui se passe dans certains lieux, que ce soit des pubs, mais aussi des festivals, des rendez-vous artistiques, dans des salles de spectacle.
2: Et c'est enregistré
3: C'est enregistré
2: des fois des émissions délocalisées.
3: Et c'est rediffusé, tout à fait, puisque ça me permet de partir à l'extérieur pour pouvoir aller faire des interviews à l'extérieur et pouvoir aller interviewer une chargée de communication d'un festival, un responsable de salle de spectacle pour qu'on m'annonce, par exemple, la programmation de la saison, comme là. Et ça permet justement de se retrouver et de me retrouver dans ce que j'ai envie de faire.
2: Et qu'est-ce qui t'a donné envie de rejoindre la radio ?
3: Alors, ce qui m'a donné envie, c'est cette liberté, justement, que m'a laissé le président de la radio actuelle, c'est-à-dire Christian.
2: Parce qu'auparavant de rejoindre Radio Axe Sud, tu étais dans d'autres radios.
3: Exactement, oui, puisque ça va faire quelques années que je navigue un petit peu dans les radios locales du sud de la France, et notamment à Toulouse. Hein,

0: Donc ça m'a permis justement de gagner en assurance, en expérience, et puis avec l'évolution de la radio, toujours en constance progression.
1: Et quel est le meilleur souvenir que tu as pu garder en radio?
0: C'est-à-dire qu'on a des tas d'anecdotes. On a toujours des souvenirs, on a toujours... Le meilleur souvenir que j'ai pu garder en radio, c'est de pouvoir interviewer des célébrités, pas des personnes connues des médias.
1: Effectivement. Et qu'est-ce que tu aimerais dire aux auditeurs si tu avais un message à passer?
0: Si j'ai un message à passer, c'est que la radio, c'est une source de liberté et c'est encore. C'est aussi un média de partage en même temps. Voilà.
1: Eh bien, écoute.
0: Donc, si vous avez envie de faire de la radio,
1: n'hésitez pas à rejoindre Radio Axe Sud.
0: N'hésitez pas à rejoindre Radio Axe Sud, justement. Voilà. Donc, moi, j'ai l'émission Les bons plans de la radio du lundi, le bon plan du lundi au vendredi, avec les lieux que j'aime bien, où j'aime bien aller. Il y a aussi les festivals.
1: D'accord. Et tu as d'autres émissions?
0: Et les émissions électro, les mix de DJ internationaux, les vendredis soirs avec Laurent Charc, et le samedi soir avec les autres DJ.
1: Eh bien, on te remercie, Eric.
0: Ernie Vinyl, DJ Iflo.
1: Ah oui, effectivement. Ouais.
0: Et Sugarstar.
1: Oh là là.
0: On aura
1: le plaisir de t'écouter à ce moment-là.
0: Et JP Lantieri.
1: Voilà. Ça, c'est le bouquet final.
0: Exactement.
1: Merci Eric, à bientôt sur les ondes de Radio Axe Sud.
0: Merci beaucoup, Georges.
1: Merci à toi. Alors, bonjour Jean-Baptiste.
2: Bonjour Georges.
1: Je suis heureux de te retrouver.
2: Mais ravi également.
1: Qui a été, il n'y a pas très longtemps que tu as rejoint la radio.
2: Ça fait tout pile un an.
1: Alors dis-moi, quelle raison que tu t'es donnée pour venir rejoindre cette radio?
2: La radio, c'est un média que j'écoutais étant plus jeune au collège. J'écoutais la radio, je continue à l'écouter dans ma voiture. Et j'avais envie de parler de ce que j'aimais. Je trouvais que la radio, c'était le meilleur moyen de le faire, de parler aux gens et de parler de ce qui me passionne. Donc c'est comme ça que j'ai trouvé Radio Axe Sud et que je vous ai rejoint.
1: Et qu'est-ce qui t'a donné l'envie peut-être de rejoindre Radio Axe Sud? Est-ce que tu avais fait d'autres radios auparavant?
2: Première radio, j'avais aucune expérience, rien du tout. Dans le son, j'avais jamais rien fait tout simplement.
1: Mais tu as une formation quand même.
2: Je l'ai faite après avoir rejoint Radio Axe Sud.
1: Ah d'accord.
2: J'ai rejoint Radio Axe Sud.
1: D'accord.
2: Et ensuite j'ai trouvé une formation qui m'a quand même donné des bases sur la radio en général.
1: Et qu'est-ce que t'as apporté vraiment cette formation là?
2: Comment le fonctionnement d'une radio, pour faire très, très grossier, le fonctionnement d'une radio. Donc de la pure technique, comment fonctionne un micro, comment on fait du montage audio, ou même de l'animation pure, comment on anime une émission, comment on écrit une émission, comment on crée une bonne émission, interaction avec les invités, avec le standard, toutes ces choses-là. Et même au-delà, j'ai fait un peu d'audiovisuel, de vidéo et d'audio.
1: Ça fait depuis un peu plus d'un an, non, que tu es venu rejoindre Radio Axe Sud?
2: Ça fait un an.
1: C'est une date anniversaire.
2: C'est ça.
1: Est-ce que tu as gardé un bon souvenir parmi tes émissions, tes enregistrements? Est-ce que tu as une anecdote, un souvenir particulier qui t'a marqué?
2: Moi, je me souviens d'une émission. C'était une de mes premières. Et c'était, je crois, la 7 ou 8e. Et j'avais reçu Monsieur Pascal Sampé du club de foot l'AS Muret. Et lors de cette émission, en fait, je me suis dit, c'est pour ça que je veux faire ça. C'est parce qu'en fait, j'ai pris tellement de plaisir que j'ai juste discuté avec Pascal et je n'ai pas vu le temps passer. On a parlé de foot et du TFC et de plein de sujets. Et vraiment, en fait, c'est là où je me suis dit, J'adore ça et je veux en faire mon métier.
1: Alors, qu'est-ce que tu aimerais dire aux auditeurs qui nous écoutent hein, et qui nous regardent même ?
2: Eh bien déjà, merci de nous écouter et merci de votre fidélité. C'est important de faire vivre

0: une radio comme celle d'Axe Sud, au niveau local, c'est important. On n'a pas assez de médias locaux, de médias qui parlent des gens. Et je pense que toute l'équipe, c'est un peu ce qu'on essaye de faire, de parler des gens de la région toulousaine et de la région, tout simplement. Donc, merci d'être là, merci de soutenir, continuez à soutenir, c'est important. Parlez-en autour de vous et faisons vivre cette radio le plus longtemps possible.
1: Alors on te remercie, tu en parles superbement bien, je te félicite.
0: Merci.
1: Dis-moi, quel invité aimerais-tu bien sûr recevoir ?
0: Bah, y en a un paquet.
1: Qu'est-ce que tu rêverais accueillir ?
0: Bah, y en a un paquet, moi mon émission c'est sur le sport.
1: Alors,
0: et la santé. Donc on va re-signer pour une deuxième saison, diffuser les lundis après-midi et peut-être les vendredis après-midi, je ne sais pas encore.
1: Oui.
0: Donc voilà, moi mon émission c'est...
1: qui s'intitule ?
0: La passe D, pour la passe décisive, parce que je fais la passe décisive à mon invité en fait. Je laisse mon invité raconter son histoire, son parcours, nous parler de sa discipline sportive ou tout simplement... quand c'est quelqu'un qui est plus dans le cadre de la santé, de donner des conseils santé aux gens pour se sentir mieux. Et mon invité de rêve, il y en a beaucoup. Après, étant fan de rugby, comme bon Toulousain, j'ai envie de dire le classique Antoine Dupont, Guy Noves. Mais
1: bien
0: je pense
1: entendu.
0: Que vraiment, le joueur qui m'a fait vibrer quand j'étais petit, c'était William Servat. Donc avoir William Servat serait un rêve pour moi.
1: Et pourquoi pas ?
0: Oh, mais
1: c'est ce qu'on te souhaite ? On te souhaite longue vie à Radio Axe Sud. Est-ce que tu envisages des projets d'autres émissions peut-être
0: Alors, je fais de la vidéo aussi, donc
1: oui.
0: Mes émissions radio, je les remets sur YouTube.
1: Et, important à préciser.
0: Et donc sur YouTube, après, je vais développer des formats où je vais essayer de me mettre à faire plus de l'audiovisuel, peut-être en format documentaire.
1: Oui.
0: Toute proportion gardée, ça reste amateur évidemment.
1: Oui.
0: Mais ouais, peut-être me lancer dans faire un peu plus du travail de recherche, de documentation, peut-être un peu de reportage aussi.
1: Parce que c'est un débat. L'autre fois, on discutait avec une personne qui était contre de la radio filmée. Pour lui, la radio, c'est la voix, uniquement la voix, et non pas l'image. Et moi, un petit peu, je suis un petit peu dans ton objectif, hein. C'est la vidéo. La vidéo est importante pour accompagner les émissions.
0: Je pense qu'il ne faut pas, selon moi, il ne faut pas dissocier les deux.
1: Exactement.
0: La radio, le plus
1: c'est
0: important,
1: c'est une complémentarité.
0: C'est la voix, ça restera la voix, ça l'a toujours été, ça le sera toujours. Mais j'ai envie de dire, le son, ça a toujours été le plus important dans l'audiovisuel. Parce que même quand on regarde une vidéo, un film, n'importe, si le son n'est pas terrible, on n'aura pas envie de la regarder.
1: Ah, entièrement d'accord. Très très important le son.
0: Donc pour moi c'est juste complémentaire. Il faut aussi savoir avancer avec son temps. La radio filmée peut aussi apporter, donner un visage justement à ces voix
1: bien
0: que
1: sûr.
0: L'on écoute. Je
1: bien
0: pense
1: sûr.
0: Que c'est important. L'incarnation, l'interaction. Donc pour moi, il ne faut pas dissocier, mais au contraire, c'est complémentaire.
1: Oui, c'est une complémentarité. En tout cas, nous sommes très heureux bien de t'avoir à Radio Axe Sud. Je sais que tu vas beaucoup nous apporter. On te souhaite longue vie dans ce domaine-là.
0: Merci.
1: Et donc, on te retrouve pour l'instant, les vendredis.
0: Les lundis après-midi.
1: Oui.
0: À 15h de mémoire, il faudra revérifier ça. Mais
1: d'accord.
0: À 15h. Et les vendredis à 15h.
1: Les rendez-vous sont pris.
0: Les rendez-vous.
1: Merci Jean-Baptiste.
0: Merci à toi Georges.
1: À bientôt.
0: À bientôt.
1: Bonjour Fabienne.
2: Bonjour
1: Georges. Je suis heureux de te retrouver.
2: Et merci Georges. Bonjour aux auditeurs
1: Bonjour
2: de Radio Axe Sud de 105.1.
1: Et je rappelle que nous sommes là installés au Forum des associations.
2: Des associations, oui.
1: Alors, qu'est-ce qui t'a attiré, toi, à venir à la radio ? Parce que tu n'es pas encore animatrice.
2: Non, je ne suis
1: tu
2: pas
1: es collaboratrice.
2: Je suis ta collaboratrice.
1: Non, pas moi. La radio en général.
2: Oui, mais
1: et je
2: quand
1: te
2: même,
1: remercie.
2: Pas
1: parce...
2: mal ta collaboratrice.
1: Oui, c'est vrai que tu es souvent dans mes émissions.
2: Dans tes émissions.
1: Et je t'en remercie.
2: Moi, qu'est-ce qui m'a amenée, c'est depuis toujours en fait. Depuis toujours, la radio m'a quand même intéressée. J'avais fait un petit essai à Radio Occitania. Je présentais les infos locales.
1: Ah bon ?
2: Oui. Bon, ben après, j'ai écouté Radio Axe Sud. Je suis venue à une émission de Laurent Espinoza qui faisait un coaching.

0: direct.
1: Je me souviens très bien.
0: Et c'est là que j'ai dit, mais attends, moi j'ai envie de m'investir dans cette radio. Voilà.
1: Et ça te dirait de présenter une émission, d'être animatrice ?
0: Peut-être avec Eric, parce que là il vient de me souffler que peut-être il aimerait faire
1: à deux,
0: la
1: un
0: matinale
1: duo
0: avec moi.
1: Mais ça serait super.
0: Comme toutes les radios périphériques, sans les citer, ont quand même des duos le matin.
1: C'est génial.
0: Ça serait pas mal que Eric avec moi.
1: Voilà.
0: À voir
1: sur des agendas, des...
0: Oui, peut-être pas tous les jours, certains jours, je ne sais pas, il faut voir avec lui. Pourquoi pas?
1: Fabienne, Eric, le rendez-vous est pris. Voilà. Est-ce que tu as un souvenir marquant de la radio?
0: De la radio, moi, moi, gamine, c'était sur radio que j'écoutais.
1: Oui.
0: Je n'ai rien fait à l'école parce que j'écoutais dans mon Walkman, j'avais un Walkman radio.
1: T'es une fan.
0: J'écoutais les émissions et donc du coup j'ai pas fait les études pour. Je le regrette énormément parce que je me dis que...
1: Si mais il n'est jamais trop tard, Fabienne.
0: Non, maintenant c'est trop tard. Je me dis si j'avais pu faire les études que j'aurais voulu, peut-être que, je ne sais pas. Après, je reconnais, je suis meilleure derrière la caméra que devant. Hein. Voilà.
1: Mais eh bien, en attendant, on te remercie pour ton étroite collaboration.
0: Merci à toi, Georges. Mmh. Parce que c'est quand même grâce à toi que je peux continuer à vous aider à mon niveau. Voilà.
1: Eh bien, écoute... On te souhaite de magnifiques projets pour la suite,
0: et
1: pour la radio.
0: Qui sait pas, peut-être avec Eric,
1: qui
0: n'est pas loin, peut-être à bientôt sur les ondes.
1: Exactement,
0: 105.1.
1: Sur les ondes de
0: Radio Access Sud 105.1.
1: On compte sur vous.
0: En FM et en DAB+.
1: Merci beaucoup, Fabienne.
0: Merci, Georges. Merci.
1: Bonjour mon cher David.
2: Ah ben, ça me fait plaisir de te retrouver. Hein.
1: Moi aussi.
2: Bonjour tout le monde.
1: Je suis également un peu intimidé, je vais vous dire.
2: Pourquoi ?
1: Parce que j'ai ici un grand professionnel de la radio.
2: 1m65.
1: David Gérard. Ah, tu en as fait des interviews.
2: Oui.
1: Tu dois avoir énormément d'anecdotes. Qu'est-ce qui t'a poussé à aller vers ce métier d'animateur au départ ?
2: Alors là, c'est un truc complètement fou. Quand j'étais gamin... j'entendais des gens parler dans les postes à TSF, tu vois.
1: Oui.
2: Et j'étais, mais alors, fasciné. Tu sais, quand t'es mouflé, quand t'entends des gens parler dans une boîte comme ça, comment ça marche? Ils sont pas là, je le sais. Comment ça marche? Donc, ça a été le premier déclic. Il y avait de la musique, il y avait tout ça, qui changeait, si tu veux, de l'austérité, un peu d'une maison. À l'époque, moi je suis né en 51, donc c'était pas les...
1: Oui, bon, il y a quelques mois.
2: Oui, il y a quelques mois. donc c'est ça qui m'a donné envie. Et puis après, il y a eu un concours au Musée de l'Enfance à Paris, où on cherchait de jeunes animateurs de radio. Et c'était Europe 1 qui faisait ça. Et on avait il y avait une question qui était posée, quelles doivent être les qualités d'un journaliste?
1: Voilà. Bonne question.
2: Bonne question.
1: Et alors ?
2: Il fallait répondre à cette question. J'avais la réponse, enfin j'avais ma réponse,
1: oui.
2: Et je n'ai pas eu le temps d'aller au salon de l'enfance. Bon, donc tout triste.
1: Dommage.
2: Et ça me trottait dans la tête depuis longtemps. Je voulais faire soit les Beaux-Arts, parce que j'ai un bon coup de crayon.
1: Tu as le coup de créateur.
2: Oui, et ou la radio. Et donc dans mon adolescence, j'ai rencontré des gens de Sud Radio, des musiciens d'orchestre. Donc je traînais avec eux, tu vois. Donc c'est comme ça que j'ai connu Ray Allen, c'est comme ça que j'ai connu Philippe Cassanet.
1: Ray Allen, Skeff.
2: Skeff,
1: exactement. Ça vous rappelle des tas de souvenirs, un drôle de personnage.
2: Voilà, j'ai connu plein de musiciens,
1: de personnalités.
2: Donc j'étais dans ce monde de la musique aussi et le monde de la radio. Sud Radio me fascinait avec ce qu'on entendait, avec Franck, avec tous les animateurs qu'il y avait.

0: à l'époque. Et puis, à un moment donné, il y a eu une annonce sur la Dépêche du Midi, station de radio, cherche meneur de jeu. Donc j'ai posé ma candidature, j'ai fait le concours, ça a duré plusieurs mois, et un beau jour, une lettre est arrivée à la maison, j'avais gagné le concours. Et on m'a demandé de commencer, non pas à Sud Radio, mais à Radio Andorre.
1: Oui.
0: Et c'est là que j'ai commencé en 73. En tant que professionnel, mais je n'avais que 3 mois de contrat pour l'été.
1: Ah.
0: Et à la fin, c'était
1: en précaire.
0: Oui, en remplacement, si tu veux.
1: Oui, oui.
0: Parce
1: oui.
0: que Radio Andorre avait des studios à Cannes-et-Plage. Et moi, j'étais là, je passais le balai, j'attendais que l'antenne coupe pour pouvoir dire « Mesdames, messieurs, on doit le retrouver dans quelques heures sans les programmes de Radio Andorre. » Tu vois, en attendant, quoi, pour faire le lien. Et puis, finalement, je me suis accroché à ce métier et je ne l'ai plus quitté. J'ai eu la chance de ne plus le quitter.
1: Qui sait ? Il faudrait qu'on fasse une émission avec toi. C'est une heure,
0: non,
1: malheureusement.
0: Non, on n'a
1: que 5 minutes.
0: Oui.
1: Mais tu as eu quand même un beau parcours radiophonique.
0: Oui, j'ai de la chance parce que j'ai eu la chance qu'on me donne de créneaux culturels qui m'a permis de rencontrer des écrivains, des comédiens, des réalisateurs, de faire le Festival de Cannes avec des émissions en direct, du Festival de films policiers de Cognac, de faire plein de choses. Et je peux dire que ce créneau m'a nourri et m'a
1: enrichi,
0: et intellectuellement et culturellement aussi beaucoup.
1: Ouais.
0: Quand tu te trouves avec Jean d'Ormesson, et tu lis son livre, quand tu es habitué à lire autre chose que ça,
1: ça doit être intimidant quand même d'interviewer des hautes personnalités.
0: Là où j'étais intimidé, c'est avec Philippe Labro.
1: Grand monsieur.
0: C'est une grande histoire que je n'ai pas interviewé parce que j'étais au Salon du Livre de Brive et je faisais mon marché pour recueillir des interviews et des livres que je n'avais pas encore lus mais dont j'avais pris déjà le son. Et je n'ai pas osé interviewer Philippe Labro. Je dis, je ne peux pas dire à Philippe Labro, je n'ai pas lu votre livre, mais je viens vous interviewer. Je n'ai pas osé. Et alors, il me regardait, il interviewait tout le monde, sauf lui. Il a dû se dire, mais pourquoi ce gars-là? Et en plus, Sud Radio, on était la petite sœur d'RTL, si tu veux. Il a dû dire, mais pourquoi? Et malheureusement, je n'ai pas eu l'occasion de lui dire pourquoi.
1: Eh oui, malheureusement. Tu nous as parlé, très rapidement, bien sûr,
0: oui.
1: de ton parcours professionnel. L'avenir, tes projets, pourquoi tu es venu rejoindre aussi, voilà, pourquoi tu es là?
0: Eh bien, disons que je me suis, comme on dit au Canada, je me suis pris d'amour pour Radio Accessible.
1: Ah, c'est joli ça. Ah,
0: c'est joli.
1: Absolument.
0: Et puis des gens comme toi, comme notre président.
1: Merci.
0: Et finalement, j'ai décidé de m'impliquer, car vous avez un matériel extraordinaire. On peut tout faire, il y a des caméras dans le studio, personne ne le sait, qui sont prêts.
1: Nous, on le sait.
0: Qui sont là, qui sont branchés, qu'on n'a plus qu'à appuyer sur un bouton pour faire l'émission en direct et qu'on la voit et à la télé. Et vous êtes équipés, en plus vous êtes aussi en DAB+. Donc l'avenir de la radio, puisque la FM va bientôt s'arrêter, mais Radio Axe Sud a tout en main.
1: Mais nous avons la chance d'avoir des
0: Voilà, alors j'ai dit, tiens, je vais leur filer un petit coup de main. Comme on dit, quand tu ne peux pas, enseigne. Et voilà pourquoi je suis là.
1: Formidable. Donc, projet immédiat.
0: M'impliquer dans Radio Axe Sud pour que nos auditeurs aient encore plus.
1: Pour tes conseils avisés.
0: Oui, mais vous êtes assez doués. Mais oui, conseils, oui, quelques petits tuyaux.
1: Mais bien entendu, voilà. On a
0: mais
1: besoin de gens
0: pour que
1: comme
0: les
1: toi.
0: Auditeurs aient encore envie de vous écouter encore plus.
1: Alors, venez comme, nous rejoindre.
0: Et quand on dit toujours, on s'endort toujours. On se réveille, pardon, toujours avec la radio qui nous endort. Donc pensez également à faire un programme le soir pour que le lendemain matin, on soit encore sur Radio Axe Sud.
1: Eh bien écoute, on te remercie.
0: Bon, maintenant c'est pas commencé.
1: Pour la suite.
0: pour la suite.
1: Et n'oubliez pas d'écouter Radio Axe Sud 105.1.
0: Et aussi en DAB+.
1: Très important, et je sais
0: surtout
1: que
0: en DAB+, c'est ça qu'il faut mémoriser.
1: En DAB+.
0: Et bientôt, vous
1: et
0: nous retrouverez
1: podcast.
0: Sur le site de Radio Axe Sud, en direct, avec les caméras.
1: Bravo, merci.
0: Bye bye.
1: Voilà. Bye bye.

0: Allez.
1: Georges, bonjour.
0: Et bonjour Annie.
1: Alors, enchantée de te voir. Depuis, tu es animateur à Radio Axe Sud depuis pas mal de temps, mais qu'est-ce qui te plaît dans le fait d'être animateur à Radio Axe Sud ?
0: Oh, là, eh bien écoute, c'est l'esprit de convivialité, d'abord.
1: Oui.
0: La communication,

0: Gilles Perruche et mon fils Nicolas à l'époque.
1: Tout à fait.
0: Le voilà, les trois mousquetaires.
1: Et ça date de quand?
0: Bon, on va pas le dire, il y a quelques mois. Non, ça doit être d'une vingtaine d'années déjà.
1: Et
0: on fait partie des dinosaures.
1: C'est ça, c'est ça. Et qu'est-ce qui t'a donné envie de rejoindre la radio?
0: Alors, ce qui m'a donné l'envie de rejoindre la radio, comme je dis, c'est cet esprit d'équipe. Voilà. À l'époque, il y avait pas mal de bénévoles. C'est vrai, c'est l'esprit d'amis, de convivialité. Voilà. C'est l'idée d'une radio associative, ça.
1: C'est très bien.
0: Et très important.
1: Et le fait d'avoir des interviews, de recevoir des gens, ça t'ouvre aussi sur d'autres horizons.
0: Ah, oh, mais complètement.
1: D'accord.
0: Complètement. D'ailleurs, j'ai le plaisir de faire, d'une part, ça a été ma première émission, Les Invités de Georges.
1: Tout à fait, qui existe toujours.
0: Qui existe toujours, tous les mardis à 15h.
1: Oui.
0: C'est très éclectique, hein. Je reçois des invités, autant artistes, écrivains,
1: ou bien du
0: de la société civile,
1: oui.
0: Sans aucun problème. Un domaine qui me passionne pour tous les amateurs de mystères, de paranormal,
1: oui.
0: Que j'ai plaisir de collaborer avec mon ami Christian Jacques Attard,
1: oui.
0: C'est les Sentiers de l'étrange, qui succède, je vais dire, à une autre émission qui me tient à cœur, c'était les Vendredis de l'étrange avec le professeur Yves Lignon.
1: Alors, tout à voilà. Fait.
0: Oui. Un homme d'une culture extraordinaire. Je me suis vraiment enrichi à ses côtés.
1: C'est très bien.
0: Voilà.
1: C'est très bien. Et quel est ton meilleur souvenir, alors, derrière ce micro?
0: Le meilleur souvenir, eh bien, des invités comme Gene Manson,
1: ben oui.
0: Que j'ai eu le plaisir. Voilà, il y a eu Jean-Pierre Savelli, il y a eu bien d'autres artistes. Et puis, ce qui est passionnant, c'est les plateaux radio.
1: Tout à fait.
0: Voilà, où on a reçu quand même de nombreux invités.
1: Très intéressant.
0: Et très intéressant. Ce sont les meilleurs moments de radio, là.
1: Est-ce que tu peux dire ce que c'est le plateau radio?
0: Alors, le plateau radio, chaque année, c'est un rendez-vous obligé, en quelque sorte. Hein. C'est-à-dire que des artistes... D'abord, on donne un visage aux animateurs. Ça, c'est important. Chaque animateur est présent, ça a lieu soit au théâtre ou dans une grande salle de spectacle. C'est ouvert au public gratuitement. C'est une grande soirée de radio, voilà, en direct, délocalisé, où les animateurs présentent leur
1: avec
0: émission.
1: Avec un invité. Soit.
0: Avec un invité et des artistes également pour toute la partie musicale.
1: Et ce qui est intéressant, c'est qu'il y a aussi des artistes de la région, de jeunes talents, qui sont découverts, c'est ça?
0: C'est le but. Le local, c'est d'abord de faire découvrir des artistes de la région. Et quand on a la chance d'avoir un parrain ou une marraine connue, ça aussi crédibilise le plateau radio.
1: Tout à fait. Mais cette année, c'était exceptionnel parce que nous avons eu Gene Manson.
0: On a eu Gene Manson, vraiment, qui nous a fait l'honneur d'être parmi nous.
1: Alors, qu'est-ce que tu aimerais dire aux gens qui t'écoutent, aux auditeurs?
0: Eh bien, j'aimerais que ça continue encore longtemps, hein, de les retrouver souvent dans les émissions de tous les animateurs et animatrices. Surtout, écoutez Radio Axe Sud, on n'oublie pas, 105.1.
1: Tout. Et voilà. Quel est ton vœu pour la radio?
0: Mon vœu,
1: qu'elle
0: évolue, qu'elle continue, qu'elle perdure. Alors, d'apporter une complémentarité et puis du sang neuf.
1: Voilà, que des jeunes aussi.
0: Que des jeunes s'investissent à la radio, parce que c'est le but. Hein. Voilà, pour continuer, c'est de passer le flambeau et qu'il y ait un véritable engouement vis-à-vis de cette radio.
1: Ben écoute, merci Georges, en espérant que ton vœu soit entendu et que
0: donc
1: vous
0: tu fais partie également de l'équipe.
1: Bien sûr, et que ta voix soit entendue, pardon.
0: Merci de m'avoir invité.
1: Parce que ça fait longtemps qu'on t'écoute et ta voix passe bien.

0: Je te remercie. Voilà, je
1: merci
0: prends avec
1: Georges.
0: Beaucoup d'humilité.
1: Merci Georges.
0: Et je te félicite également pour tes émissions.
1: Merci.
0: Voyage et culture, n'oubliez
1: merci.
0: Pas. Merci. Bonjour Christian.
2: Bonjour Georges.
0: Je suis heureux de te retrouver, hein. Une année de plus
2: et voilà.
0: Pour cette 25e année, non, de radio.
2: Oh oui. Parfait.
0: Maintenant, on va parler, bien sûr. Tu es président de la radio depuis le début. Depuis quelle année ?
2: 2001.
0: Voilà. Donc, 26 ans.
2: 26 ans de radio. Ouais.
0: 26 ans de radio.
2: Et oui.
0: Et alors, qu'est-ce que tu en gardes comme souvenir ?
2: Alors, que de très bons souvenirs, je dois le dire. Qui pèse un petit peu maintenant avec l'âge, hein. Faut bien le reconnaître aussi.
0: Comme tous.
2: Mais on a réussi des challenges extraordinaires. Sachez que Muret, le DAB, c'est un challenge énorme. Faut croire que.
0: Alors on rappelle, le DAB, c'est quoi
2: C'est le numérique. En fait. Et c'est celui qui va remplacer la FM, parce que la FM va être supprimée pardon, d'ici deux ans de partout. Et donc, il n'y a que les gens qui émettent en DAB, dont on fait partie, qui auront...
0: Donc, il y a eu très peu de radios, disons...
2: 13.
0: Voilà, qui ont pu avoir le DAB.
2: Pour le moment.
0: Oui, oui. Ça va évoluer par la
2: après,
0: suite.
2: Est-ce qu'ils vont mettre, c'est très onéreux, est-ce qu'ils vont mettre d'autres poteux ? On n'en sait rien. Là, on est sur Pêche David et on va du Pays Basque aux confins de Cahors.
0: Oui, c'est énorme.
2: C'est énorme.
0: Voilà. Énorme. Voilà. Alors, qu'est-ce qui t'a poussé vers la radio ? Qu'est-ce qui t'a intéressé à vouloir monter une radio, toi, je le rappelle, qui était kinésithérapeute.
2: Oui, mais j'étais kinésithérapeute de l'équipe de France à l'athlétisme et du comité olympique. Qu'est-ce qui s'est passé à ce moment-là ? J'ai rencontré beaucoup de gens de radio et de télévision. Je salue mon ami Gilles Cozanet. Parce que c'était le DTN qui leur disait, quand vous voulez avoir des confidences, allez voir les kinés, parce que les athlètes, ils parlent qu'aux kinés. Alors on avait toujours les journalistes.
0: C'était le confident.
2: Alors je les ai vus avec en train de couper leur montage, c'était la grande époque. Et j'ai sympathisé avec ces gens-là. Et pour moi, c'est devenu quelque chose de magique. La radio, elle communique avec les gens. Voyons voir. Et voilà. Et
0: c'était plus difficile avant que maintenant.
2: Oh oui, nettement. Nettement, maintenant, c'est...
0: Maintenant, c'est le numérique.
2: C'est des dossiers.
0: C'est surtout l'administratif hein, qui est pesant.
2: Oui. Pour une fréquence, il faut faire des pieds et des mains. Alors que là, on a été poussé. Parce que moi, quand on nous a demandé, j'ai dit, mais attendez, il y a déjà Radio Muret qui était une radio. On m'a dit, c'est pas grave. Et dans la foulée, je reçois l'autorisation. Ah bon ? Et là, il faut réagir, et interréagir. Et donc, on a fait ce qu'on a pu. Mais enfin, on est arrivé jusqu'au DAB. Et le DAB, encore une fois, je dis, il y a 13 radios qui ont cette fréquence-là. On va de Biarritz, à Narbonne, à Cahors.
0: Oui. Bien sûr. Et puis, il y a une complémentarité à la radio, c'est la vidéo également, qui apporte un support image.
2: Voilà. Alors, moi, je dis que la radio, je ne dis pas qu'elle a cessé de vivre,
0: bien sûr.
2: Je dis simplement que maintenant, elle passe par le podcast. Donc, à l'heure actuelle, il faut s'orienter vers des radios vivantes, avec des images. Les gens ont envie de connaître leurs animateurs.
0: Ah, mais c'est certain.

0: Donc, maintenant, ils ont envie de connaître les thèmes. Et donc, c'est notre devoir d'apporter. C'est difficile, et tu le sais, c'est difficile d'avoir tout ça. Mais c'est par quoi il faut tendre.
1: Absolument. Alors, quel message tu aimerais faire passer à nos auditeurs, internautes, si tu avais un message?
0: Alors, moi, à l'aube de ma retraite, au bout de 26 ans, ce que je veux leur demander, c'est d'avoir une radio conviviale, hein, avec des animateurs que j'ai depuis le début, qui sont toujours fidèles. Pourquoi? Parce qu'on leur a laissé la liberté de s'exprimer.
1: Je confirme.
0: Et deuxièmement, c'est la qualité qu'il peut y avoir derrière. Tout le monde nous dit, vous avez une radio qui est super équipée comme des pros. On en a ici sur notre podium ici. C'est de dire, vous avez les outils, maintenant, allez-y.
1: Donc, tu penses passer la main progressivement à partir de l'année prochaine?
0: Alors, il y a deux choses. Il est temps de savoir s'arrêter. Et
1: tout en restant à la radio quand même.
0: Alors, il est hors de question d'abandonner son bébé. Il est hors de question aussi de ne pouvoir ne pas le laisser dans de bonnes mains. Donc, j'ai bien réfléchi à tout ça. Donc, progressivement, je resterai à la radio, mais je ne serai plus un décideur. Les décideurs, c'est vous, c'est les animateurs.
1: Oui, c'est toute une équipe.
0: Voilà. Et c'est le respect que j'ai pour eux, c'est de leur dire, voilà, je vous confie le bébé, maintenant, faites-en un adulte.
1: Eh bien, écoute, on souhaite longue vie à Radio Axe Sud, avec toi également, bien entendu, hein, pour donner un coup de main, ça j'en suis persuadé.
0: Oui.
1: Et bien, écoute, merci beaucoup, et on se dit à très prochainement sur les ondes de Radio Axe Sud 105.1 et en DAB, très important. Merci à vous. Bye.
0: Merci. Bye. Merci.
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1: Bonjour, bonjour à tous. À la une, le pape Léon XIV a achevé hier sa visite à Paris par une messe géante place de la Concorde devant 700 000 fidèles selon le Vatican. C'est le plus grand rassemblement pour une messe papale en France depuis les 260 000 personnes réunies aux Invalides en 2008 pour Benoît XVI. Le matin, il s'était rendu à la maison Baquita, centre parisien d'accueil pour personnes exilées, plaçant les migrants au cœur de son déplacement. Le soir, il a quitté Paris pour Lourdes, nouvelle étape de sa tournée avant Metz à lundi. Et puis d'autres temps forts, plus de 250 rassemblements ont eu hier en France à l'appel d'une large coalition d'associations et de syndicats pour le climat, la paix et la justice sociale. Cette mobilisation intervient après un été 2026 hors normes selon Météo France. La température moyenne a dépassé de 3,6 degrés les normales avec 53 jours de canicule consécutive, un record depuis 1900. L'appel revendique plus de 46 000 signatures et près de 1000 organisations impliquées. Et sur le plan judiciaire, le procès de l'assassinat du rugbyman argentin Federico Martin Aramburu, abattu près du Trocadéro en 2022, s'est conclu hier par le verdict de la Cour d'assises de Paris. Loïc Le Priol a été condamné à 26 ans de réclusion criminelle pour le meurtre et Romain Bouvier à 19 ans de prison pour tentative de meurtre. Une enquête également ouverte hier au CHU de Toulouse après la découverte d'un corps d'un nouveau-né et de 4 fœtus dans un conteneur de déchets médicaux à l'hôpital Ringueuil. Le procureur de la République a été saisi, un professionnel de santé suspendu le temps de l'enquête et le CHU évoque sous réserve des résultats la piste d'un acte isolé. Et en concurrence rappel, la tournée française du pape se

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3: Bonjour, le rétrosport de la semaine football pour la première de Zinedine Zidane à la tête de l'équipe de France. Les Bleus ont décroché une victoire dans la douleur à Izmit en Turquie, 1-0. Hier soir, à l'occasion de la première journée de la Ligue des Nations, la Turquie qui restait sur 9 matchs sans défaite à domicile dans la compétition. Ligue des champions féminines menée à la mi-temps, le PSG est reparti de Madrid mardi soir avec le point du match nul, un but partout. Mercredi soir, l'OL Lyon a écrasé le Servette Genève 8-0 et le Paris FC a été sévèrement battu en Catalogne par le FC Barcelone 5-2. La deuxième journée de la Ligue des Champions se tiendra la semaine prochaine. Foot toujours en pleine tourmente depuis la révélation du projet avorté de création d'une société commerciale ouverte à des investisseurs privés. Le président de la FIFA, Gianni Infantino, a proposé lundi une consultation des fédérations. Un but poursuivi, réformer la gouvernance de l'instance. La Cour de cassation a confirmé mercredi le renvoi en procès devant la Cour criminelle départementale pour viol du footballeur Achraf Hakimi, star du PSG et capitaine de la sélection marocaine. Le joueur est accusé par une jeune femme depuis 2023 et nie les faits reprochés. Un grand nom du basket français tire sa révérence. Nicolas Batum a annoncé lundi prendre sa retraite des parquets. Après 18 saisons passées en NBA, surnommé Batman, il s'est révélé au Mans en Pro A avant de traverser l'Atlantique où il a évolué à Portland, Charlotte, Philadelphie et aux Los Angeles Clippers. Disputant au total plus de 1200 matchs, l'ancien capitaine des Bleus et aussi champion d'Europe en 2013 a terminé deux fois troisième au Mondial en 2014 et 2019. Rugby sorti sur blessure dimanche dernier contre le Stade français. Mathieu Jalibert souffre d'une déchirure du quadriceps. Il sera absent au moins 6 semaines. Sa participation au prochain match du 15 de France reste donc incertaine. Le parquet de Paris a annoncé mercredi l'ouverture d'une enquête pour injures publiques racistes et cyberharcèlement après avoir constaté de nombreux messages haineux en ligne visant Teddy Riner. Le judoka a été pris à partie sur les médias proches de l'extrême droite et sur les réseaux sociaux pour avoir déclaré lors de l'émission Stade 2 que la montée de l'extrême droite le fait flipper. Fin de citation. L'enquête a été confiée à l'Office central de lutte contre les crimes contre l'humanité et les crimes de haine. C'est la fin de cette heure rétrosport. Une très bonne journée à toutes et à tous.

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1: Bonjour à tous, l'horoscope de ce dimanche, on débute avec les béliers. Vous reprenez confiance en vous et ça change tout, les bonnes ondes reviennent. Taureau, vous allez droit au but et ça fait avancer les choses, bravo donc pour votre énergie. Les gémeaux, vous êtes en grande forme ce dimanche, charme, humour, bonnes idées, rien ne vous résiste, c'est votre journée les gémeaux. Les cancers, vous êtes à l'écoute, doux, présent, on vous apprécie sincèrement. Les lions, une ambiance tranquille comme vous aimez, restez dans ce bon rythme. Les vierges, vous doutez un peu trop, ne laissez pas vos pensées tout gâcher. Les balances, trop d'envie, pas assez de cadre, essayez de canaliser votre énergie. Scorpion, une idée un peu folle pourrait bien faire la différence aujourd'hui, alors foncez. Les sagittaires, vous voulez que tout soit parfait, mais ça peut vite vous fatiguer. Lâchez un peu. Les capricornes, vous observez, vous analysez, vous gérez, discret, mais en tout cas redoutable. Les Verseaux, une belle complicité se crée autour de vous, ça vous fait du bien. Et enfin les poissons, vous êtes fiable et solide, on vous le fait sentir, votre sérieux va payer. Avec tout ça, très belle journée, bon dimanche.
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1: Bonjour, bonjour à tous. À la une, le pape Léon XIV a achevé hier sa visite à Paris par une messe géante place de la Concorde devant 700 000 fidèles selon le Vatican. C'est le plus grand rassemblement pour une messe papale en France depuis les 260 000 personnes réunies aux Invalides en 2008. Pour Benoît XVI, le matin, il s'était rendu à la maison Bakita, centre parisien d'accueil pour personnes exilées, plaçant les migrants au cœur de son déplacement. Le soir, il a quitté Paris pour Lourdes, nouvelle étape de sa tournée avant Metz à lundi. Et puis d'autres temps forts, plus de 250 rassemblements ont eu hier en France à l'appel d'une large coalition d'associations et de syndicats pour le climat, la paix et la justice sociale. Cette mobilisation intervient après un été 2026 hors norme selon Météo France. La température moyenne a dépassé de 3,6 degrés les normales avec 53 jours de canicule consécutive, un record depuis 1900. L'appel revendique plus de 46 000 signatures et près de 1000 organisations impliquées. Et sur le plan judiciaire, le procès de l'assassinat du rugbyman argentin Federico Martin Aramburu, abattu près du Trocadéro en 2022, s'est conclu hier par le verdict de la Cour d'assises de Paris. Loïc Le Priol a été condamné à 26 ans de réclusion criminelle pour le meurtre et Romain Bouvier à 19 ans de prison pour tentative de meurtre. Une enquête également ouverte hier au CHU de Toulouse après la découverte d'un corps d'un nouveau-né et de 4 fœtus dans un conteneur de déchets médicaux à l'hôpital Ringueuil. Le procureur de la République a été saisi, un professionnel de santé suspendu le temps de l'enquête et le CHU évoque sous réserve des résultats la piste d'un acte isolé. Et en conclu par ce rappel, la tournée française du pape se poursuit ce dimanche à Lourdes avant Metz lundi. C'était votre flash sur Faux. Passez un bon dimanche à toutes et à tous.

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2: Bonjour, le rétro-sport de la semaine football.

Football pour la première de Zinedine Zidane à la tête de l'équipe de France. Les Bleus ont décroché une victoire dans la douleur à Izmit en Turquie, 1-0. Hier soir, à l'occasion de la première journée de la Ligue des Nations, la Turquie qui restait sur 9 matchs sans défaite à domicile dans la compétition. Ligue des champions féminines menée à la mi-temps, le PSG est reparti de Madrid mardi soir avec le point du match nul, un but partout. Mercredi soir, l'OL Lyon a écrasé le Servette Genève 8-0 et le Paris FC a été sévèrement battu en Catalogne par le FC Barcelone 5-2. La deuxième journée de la Ligue des Champions se tiendra la semaine prochaine. Foot toujours en pleine tourmente depuis la révélation du projet avorté de création d'une société commerciale ouverte à des investisseurs privés. Le président de la FIFA, Gianni Infantino, a proposé lundi une consultation des fédérations. Un but poursuivi, réformer la gouvernance de l'instance. La Cour de cassation a confirmé mercredi le renvoi en procès devant la Cour criminelle départementale pour viol du footballeur Achraf Hakimi. Star du PSG et capitaine de la sélection marocaine, le joueur est accusé par une jeune femme depuis 2023 et nie les faits reprochés. Un grand nom du basket français tire sa révérence. Nicolas Batum a annoncé lundi prendre sa retraite des parquets. Après 18 saisons passées en NBA, surnommé Batman, il s'est révélé au Mans, en Pro A, avant de traverser l'Atlantique, où il a évolué à Portland, Charlotte, Philadelphie et aux Los Angeles Clippers. Disputant au total plus de 1200 matchs, l'ancien capitaine des Bleus et aussi champion d'Europe en 2013, a terminé deux fois troisième au Mondial en 2014 et 2019. Rugby sorti sur blessure dimanche dernier contre le Stade français. Mathieu Jalibert souffre d'une déchirure du quadriceps. Il sera absent au moins 6 semaines. Sa participation au prochain match du 15 de France reste donc incertaine. Le parquet de Paris a annoncé mercredi l'ouverture d'une enquête pour injures publiques, racistes et cyberharcèlement après avoir constaté de nombreux messages haineux en ligne visant Teddy Riner. Le judoka a été pris à partie sur les médias proches de l'extrême droite et sur les réseaux sociaux pour avoir déclaré lors de l'émission Stade 2 que la montée de l'extrême droite le fait flipper. Fin de citation. L'enquête a été confiée à l'Office central de lutte contre les crimes contre l'humanité et les crimes de haine. C'est la fin de cette heure rétrosport. Une très bonne journée à toutes et à tous.

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1: Bonjour, bonjour à tous. À la une, le pape Léon XIV a achevé hier sa visite à Paris par une messe géante place de la Concorde devant 700 000 fidèles selon le Vatican. C'est le plus grand rassemblement pour une messe papale en France depuis les 260 000 personnes réunies aux Invalides en 2008 pour Benoît XVI. Le matin, il s'était rendu à la maison Makita, centre parisien d'accueil pour personnes exilées, plaçant les migrants au cœur de son déplacement. Le soir, il a quitté Paris pour Lourdes, nouvelle étape de sa tournée avant Metz à lundi. Et puis d'autres temps forts, plus de 250 rassemblements ont eu hier en France à l'appel d'une large coalition d'associations et de syndicats pour le climat, la paix et la justice sociale. Cette mobilisation intervient après un été 2026 hors normes selon Météo France. La température moyenne a dépassé de 3,6 degrés les normales avec 53 jours de canicule consécutive, un record depuis 1900. L'appel revendique plus de 46 000 signatures et près de 1000 organisations impliquées. Et sur le plan judiciaire, le procès de l'assassinat du rugbyman argentin Federico Martin Aramburu, abattu près du Trocadéro en 2022, s'est conclu hier par le verdict de la Cour d'assises de Paris. Loïc Le Priol a été condamné à 26 ans de réclusion criminelle pour le meurtre et Romain Bouvier à 19 ans de prison pour tentative de meurtre. Une enquête également ouverte hier au CHU de Toulouse après la découverte d'un corps d'un nouveau-né et de 4 fœtus dans un conteneur de déchets médicaux à l'hôpital Ringueuil. Le procureur de la République a été saisi, un professionnel de santé suspendu le temps de l'enquête et le CHU évoque sous réserve des résultats la piste d'un acte isolé. Et en concu par ce rappel, la tournée française du pape se poursuit ce dimanche à Lourdes avant messe lundi. C'était votre flash. Il faut passer un bon dimanche à toutes et à tous.
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5: Bonjour, le rétrosport de la semaine, football pour la première de Zinedine Zidane à la tête de l'équipe de France. Les Bleus ont décroché une victoire dans la douleur à Izmit en Turquie, 1-0. Hier soir, à l'occasion de la première journée de la Ligue des Nations, la Turquie qui restait sur 9 matchs sans défaite à domicile dans la compétition. Ligue des champions féminines menée à la mi-temps, le PSG est reparti de Madrid mardi soir avec le point du match nul, un but partout. Mercredi soir, l'OL Lyon a écrasé le Servette Genève 8-0 et le Paris FC a été sévèrement battu en Catalogne par le FC Barcelone 5-2. La deuxième journée de la Ligue des Champions se tiendra la semaine prochaine. Foot toujours en pleine tourmente depuis la révélation du projet avorté de

0: création d'une société commerciale ouverte à des investisseurs privés. Le président de la FIFA, Gianni Infantino, a proposé lundi une consultation des fédérations. Un but poursuivi, réformer la gouvernance de l'instance. La Cour de cassation a confirmé mercredi le renvoi en procès devant la Cour criminelle départementale pour viol du footballeur Achraf Hakimi, star du PSG et capitaine de la sélection marocaine. Le joueur est accusé par une jeune femme depuis 2023 et nie les faits reprochés. Un grand nom du basket français tire sa révérence. Nicolas Batum a annoncé lundi prendre sa retraite des parquets. Après 18 saisons passées en NBA, surnommé Batman, il s'est révélé au Mans en Pro A avant de traverser l'Atlantique où il a évolué à Portland, Charlotte, Philadelphie et aux Los Angeles Clippers. Disputant au total plus de 1200 matchs, l'ancien capitaine des Bleus et aussi champion d'Europe en 2013 a terminé deux fois troisième au Mondial en 2014 et 2019. Rugby sorti sur blessure dimanche dernier contre le Stade français. Mathieu Jalibert souffre d'une déchirure du quadriceps. Il sera absent au moins 6 semaines. Sa participation au prochain match du 15 de France reste donc incertaine. Le parquet de Paris a annoncé mercredi l'ouverture d'une enquête pour injures publiques, racistes et cyberharcèlement après avoir constaté de nombreux messages haineux en ligne visant Teddy Riner. Le judoka a été pris à partie sur les médias proches de l'extrême droite et sur les réseaux sociaux pour avoir déclaré lors de l'émission Stade 2 que la montée de l'extrême droite le fait flipper. Fin de citation. L'enquête a été confiée à l'Office central de lutte contre les crimes contre l'humanité et les crimes de haine. C'est la fin de cette heure rétrosport. Une très bonne journée à toutes et à tous.
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1: Bonjour à tous. À la une, le pape Léon XIV a achevé hier sa visite à Paris par une messe géante place de la Concorde devant 700 000 fidèles selon le Vatican. C'est le plus grand rassemblement pour une messe papale en France depuis les 260 000 personnes réunies aux Invalides en 2008 pour Benoît XVI. Le matin, il s'était rendu à la maison Makita, centre parisien d'accueil pour personnes exilées, plaçant les migrants au cœur de son déplacement. Le soir, il a quitté Paris pour Lourdes, nouvelle étape de sa tournée avant Metz à lundi. Et puis d'autres temps forts, plus de 250 rassemblements ont eu hier en France à l'appel d'une large coalition d'associations et de syndicats pour le climat, la paix et la justice sociale. Cette mobilisation intervient après un été 2026 hors norme selon Météo France. La température moyenne a dépassé de 3,6 degrés les normales avec 53 jours de canicule consécutive, un record depuis 1900. L'appel revendique plus de 46 000 signatures et près de 1000 organisations impliquées. Et sur le plan judiciaire, le procès de l'assassinat du rugbyman argentin Federico Martin Aramburu, abattu près du Trocadéro en 2022, s'est conclu hier par le verdict de la Cour d'assises de Paris. Loïc Le Priol a été condamné à 26 ans de réclusion criminelle pour le meurtre et Romain Bouvier à 19 ans de prison pour tentative de meurtre. Une enquête également ouverte hier au CHU de Toulouse après la découverte d'un corps d'un nouveau-né et de 4 fœtus dans un conteneur de déchets médicaux à l'hôpital Ringueuil. Le procureur de la République a été saisi, un professionnel de santé suspendu le temps de l'enquête et le CHU évoque sous réserve des résultats la piste d'un acte isolé. Et en conclu par ce rappel, la tournée française du pape se poursuit ce dimanche à Lourdes avant Metz lundi. C'était votre flash info. Passez un bon dimanche à toutes et à tous.
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5: Bonjour, le rétrosport de la semaine, football pour la première de Zinedine Zidane à la tête de l'équipe de France. Les Bleus ont décroché une victoire dans la douleur à Izmit en Turquie, 1-0. Hier soir, à l'occasion de la première journée de la Ligue des Nations, la Turquie qui restait sur 9 matchs sans défaite à domicile dans la compétition. Ligue des champions féminines menée à la mi-temps, le PSG est reparti de Madrid mardi soir avec le point du match nul, un but partout. Mercredi soir, l'OL Lyon a écrasé le Servette Genève 8-0 et le Paris FC a été sévèrement battu en Catalogne par le FC Barcelone 5-2. La deuxième journée de la Ligue des Champions se tiendra la semaine prochaine. Foot toujours en pleine tourmente depuis la révélation du projet avorté de création d'une société commerciale ouverte à des investisseurs privés. Le président de la FIFA, Gianni Infantino, a proposé lundi une consultation des fédérations. Un but poursuivi, réformer la gouvernance de l'instance. La Cour de cassation a confirmé mercredi le renvoi en procès devant la Cour criminelle départementale pour viol du footballeur Achraf Hakimi, star du PSG et capitaine de la sélection marocaine. Le joueur est accusé par une jeune femme depuis 2023 et nie les faits reprochés. Un grand nom du basket français tire sa révérence. Nicolas Batum a annoncé lundi prendre sa retraite des parquets après 18 saisons.

0: passé en NBA, surnommé Batman. Il s'est révélé au Mans en Pro A avant de traverser l'Atlantique, où il a évolué à Portland, Charlotte, Philadelphie et aux Los Angeles Clippers, disputant au total plus de 1200 matchs. L'ancien capitaine des Bleus et aussi champion d'Europe en 2013, a terminé deux fois troisième au Mondial en 2014 et 2019. Rugby, sorti sur blessure dimanche dernier contre le Stade français, Mathieu Jalibert souffre d'une déchirure du quadriceps. Il sera absent au moins 6 semaines, sa participation au prochain match du 15 de France reste donc incertaine. Le parquet de Paris a annoncé mercredi l'ouverture d'une enquête pour injures publiques, racistes et cyberharcèlement après avoir constaté de nombreux messages haineux en ligne visant Teddy Riner. Le judoka a été pris à partie sur les médias proches de l'extrême droite et sur les réseaux sociaux pour avoir déclaré lors de l'émission Stade 2 que la montée de l'extrême droite le fait flipper. Fin de citation. L'enquête a été confiée à l'Office central de lutte contre les crimes contre l'humanité et les crimes de haine. C'est la fin de cette heure rétrosport. Une très bonne journée à toutes et à tous.
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1: Bonjour, bonjour à tous. À la une, le pape Léon XIV a achevé hier sa visite à Paris par une messe géante place de la Concorde devant 700 000 fidèles selon le Vatican. C'est le plus grand rassemblement pour une messe papale en France depuis les 260 000 personnes réunies aux Invalides en 2008 pour Benoît XVI. Le matin, il s'était rendu à la maison Makita, centre parisien d'accueil pour personnes exilées, plaçant les migrants au cœur de son déplacement. Le soir, il a quitté Paris pour Lourdes, nouvelle étape de sa tournée avant Metz à lundi. Et puis d'autres temps forts, plus de 250 rassemblements ont eu hier en France à l'appel d'une large coalition d'associations et de syndicats pour le climat, la paix et la justice sociale. Cette mobilisation intervient après un été 2026 hors normes selon Météo France. La température moyenne a dépassé de 3,6 degrés les normales avec 53 jours de canicule consécutive, un record depuis 1900. L'appel revendique plus de 46 000 signatures et près de 1000 organisations impliquées. Et sur le plan judiciaire, le procès de l'assassinat du rugbyman argentin Federico Martin Aramburu, abattu près du Trocadéro en 2022, s'est conclu hier par le verdict de la Cour d'assises de Paris. Loïc Le Priol a été condamné à 26 ans de réclusion criminelle pour le meurtre et Romain Bouvier à 19 ans de prison pour tentative de meurtre. Une enquête également ouverte hier au CHU de Toulouse après la découverte d'un corps d'un nouveau-né et de 4 fœtus dans un conteneur de déchets médicaux à l'hôpital Ringueuil. Le procureur de la République a été saisi, un professionnel de santé suspendu le temps de l'enquête et le CHU évoque sous réserve des résultats la piste d'un acte isolé. Et en conclusion, par ce rappel, la tournée française du pape se poursuit ce dimanche à Lourdes avant Metz lundi. C'était votre flash info. Passez un bon dimanche à toutes et à tous.
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5: Bonjour, le rétrosport de la semaine football pour la première de Zinedine Zidane à la tête de l'équipe de France. Les Bleus ont décroché une victoire dans la douleur à Izmit en Turquie, 1-0. Hier soir, à l'occasion de la première journée de la Ligue des Nations, la Turquie, qui restait sur 9 matchs sans défaite à domicile dans la compétition. Ligue des champions féminines menée à la mi-temps, le PSG est reparti de Madrid mardi soir avec le point du match nul, un but partout. Mercredi soir, l'OL Lyon a écrasé le Servette Genève 8-0 et le Paris FC a été sévèrement battu en Catalogne par le FC Barcelone 5-2. La deuxième journée de la Ligue des Champions se tiendra la semaine prochaine. Foot toujours en pleine tourmente depuis la révélation du projet avorté de création d'une société commerciale ouverte à des investisseurs privés. Le président de la FIFA, Gianni Infantino, a proposé lundi une consultation des fédérations. Un but poursuivi, réformer la gouvernance de l'instance. La Cour de cassation a confirmé mercredi le renvoi en procès devant la Cour criminelle départementale pour viol du footballeur Achraf Hakimi. Star du PSG et capitaine de la sélection marocaine, le joueur est accusé par une jeune femme depuis 2023 et nie les faits reprochés. Un grand nom du basket français tire sa révérence. Nicolas Batum a annoncé lundi prendre sa retraite des parquets. Après 18 saisons passées en NBA, surnommé Batman, il s'est révélé au Mans en Pro A avant de traverser l'Atlantique où il a évolué à Portland, Charlotte, Philadelphie et aux Los Angeles Clippers. Disputant au total plus de 1200 matchs, l'ancien capitaine des Bleus et aussi champion d'Europe en 2013 a terminé 2 fois 3e au Mondial en 2014 et 2019. Rugby sorti sur blessure dimanche dernier contre le Stade français. Mathieu Jalibert souffre d'une déchirure du quadriceps. Il sera absent au moins 6 semaines. Sa participation au prochain match du 15 de France reste donc incertaine. Le parquet de Paris a annoncé mercredi l'ouverture d'une enquête.

0: casse-tête pour injures publiques, racistes et cyberharcèlement après avoir constaté de nombreux messages haineux en ligne visant Teddy Riner. Le judoka a été pris à partie sur les médias proches de l'extrême droite et sur les réseaux sociaux pour avoir déclaré lors de l'émission en Stade 2 que la montée de l'extrême droite le fait flipper. Fin de citation. L'enquête a été confiée à l'Office central de lutte contre les crimes contre l'humanité et les crimes de haine. C'est la fin de cette heure rétrosport. Une très bonne journée à toutes et à tous.
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0: Bonjour à tous. À la une, le pape Léon XIV a achevé hier sa visite à Paris par une messe géante place de la Concorde devant 700 000 fidèles selon le Vatican. C'est le plus grand rassemblement pour une messe papale en France depuis les 260 000 personnes réunies aux Invalides en 2008 pour Benoît XVI. Le matin, il s'était rendu à la maison Makita, centre parisien d'accueil pour personnes exilées, plaçant les migrants au cœur de son déplacement. Le soir, il a quitté Paris pour Lourdes, nouvelle étape de sa tournée avant Metz à lundi. Et puis d'autres temps forts, plus de 250 rassemblements ont eu hier en France à l'appel d'une large coalition d'associations et de syndicats pour le climat, la paix et la justice sociale. Cette mobilisation intervient après un été 2026 hors norme selon Météo France. La température moyenne a dépassé de 3,6 degrés les normales avec 53 jours de canicule consécutive, un record depuis 1900. L'appel revendique plus de 46 000 signatures et près de 1000 organisations impliquées. Et sur le plan judiciaire, le procès de l'assassinat du rugbyman argentin Federico Martin Aramburu, abattu près du Trocadéro en 2022, s'est conclu hier par le verdict de la Cour d'assises de Paris. Loïc Le Priol a été condamné à 26 ans de réclusion criminelle pour le meurtre et Romain Bouvier à 19 ans de prison pour tentative de meurtre. Une enquête également ouverte hier au CHU de Toulouse après la découverte d'un corps d'un nouveau-né et de 4 fœtus dans un conteneur de déchets médicaux à l'hôpital Ringueuil. Le procureur de la République a été saisi, un professionnel de santé suspendu le temps de l'enquête et le CHU évoque sous réserve des résultats la piste d'un acte isolé. Et en conclu par ce rappel, la tournée française du pape se poursuit ce dimanche à Lourdes avant Metz lundi. C'était votre flash info. Passez un bon dimanche à toutes et à tous.
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4: Bonjour, le rétrosport de la semaine football pour la première de Zinedine Zidane à la tête de l'équipe de France. Les Bleus ont décroché une victoire dans la douleur à Izmit en Turquie, 1-0. Hier soir, à l'occasion de la première journée de la Ligue des Nations, la Turquie, qui restait sur 9 matchs sans défaite à domicile dans la compétition. Ligue des champions féminines menée à la mi-temps, le PSG est reparti de Madrid mardi soir avec le point du match nul, un but partout. Mercredi soir, l'OL Lyon a écrasé le Servette Genève 8-0 et le Paris FC a été sévèrement battu en Catalogne par le FC Barcelone 5-2. La deuxième journée de la Ligue des Champions se tiendra la semaine prochaine. Foot toujours en pleine tourmente depuis la révélation du projet avorté de création d'une société commerciale ouverte à des investisseurs privés. Le président de la FIFA, Gianni Infantino, a proposé lundi une consultation des fédérations. Un but poursuivi, réformer la gouvernance de l'instance. La Cour de cassation a confirmé mercredi le renvoi en procès devant la Cour criminelle départementale pour viol du footballeur Achraf Hakimi. Star du PSG et capitaine de la sélection marocaine, le joueur est accusé par une jeune femme depuis 2023 et nie les faits reprochés. Un grand nom du basket français tire sa révérence. Nicolas Batum a annoncé lundi prendre sa retraite des parquets. Après 18 saisons passées en NBA, surnommé Batman, il s'est révélé au Mans, en Pro A, avant de traverser l'Atlantique, où il a évolué à Portland, Charlotte, Philadelphie et aux Los Angeles Clippers. Disputant au total plus de 1200 matchs, l'ancien capitaine des Bleus et aussi champion d'Europe en 2013 a terminé 2 fois 3e au mondial en 2014 et 2019. Rugby sorti sur blessure dimanche dernier contre le Stade français. Mathieu Jalibert souffre d'une déchirure du quadriceps. Il sera absent au moins 6 semaines. Sa participation au prochain match du 15 de France reste donc incertaine. Le parquet de Paris a annoncé mercredi l'ouverture d'une enquête pour injures publiques racistes et cyberharcèlement après avoir constaté de nombreux messages haineux en ligne visant Teddy Riner. Le judoka a été pris à partie sur les médias proches de l'extrême droite et sur les réseaux sociaux pour avoir déclaré lors de l'émission Stade 2 que la montée de l'extrême droite le fait flipper. Fin de citation. L'enquête a été confiée à l'Office central de lutte contre les crimes contre l'humanité et les crimes de haine. C'est la fin de cette heure rétrosport. Une très bonne journée à toutes et à tous.
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1: Bonjour, bonjour à tous. À la une, le pape Léon XIV a achevé hier sa visite à Paris par une messe géante place de la Concorde devant 700 000 fidèles selon le Vatican. C'est le plus grand rassemblement pour une messe papale en France depuis les 260 000 personnes réunies aux Invalides en 2008. Pour Benoît XVI, le matin, il s'était rendu à la maison Makita, centre parisien d'accueil pour personnes exilées, plaçant les migrants au cœur de son déplacement. Le soir, il a quitté Paris pour Lourdes, nouvelle étape.

0: de sa tournée avant Metz lundi. Et puis d'autres temps forts, plus de 250 rassemblements ont eu hier en France à l'appel d'une large coalition d'associations et de syndicats pour le climat, la paix et la justice sociale. Cette mobilisation intervient après un été 2026 hors normes selon Météo France. La température moyenne a dépassé de 3,6 degrés les normales avec 53 jours de canicule consécutive, un record depuis 1900. L'appel revendique plus de 46 000 signatures et près de 1000 organisations impliquées. Et sur le plan judiciaire, le procès de l'assassinat du rugbyman argentin Federico Martin Aramburu, abattu près du Trocadéro en 2022, s'est conclu hier par le verdict de la Cour d'assises de Paris. Loïc Le Priol a été condamné à 26 ans de réclusion criminelle pour le meurtre et Romain Bouvier à 19 ans de prison pour tentative de meurtre. Une enquête également ouverte hier au CHU de Toulouse après la découverte d'un corps d'un nouveau-né et de quatre fœtus dans un conteneur de déchets médicaux à l'hôpital Ringueuil. Le procureur de la République a été saisi, un professionnel de santé suspendu le temps de l'enquête et le CHU évoque sous réserve des résultats la piste d'un acte isolé. Et en concu par ce rappel, la tournée française du Pape se poursuit ce dimanche à Lourdes avant Metz lundi. C'était votre flash info. Passez un bon dimanche à toutes et à tous.
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4: Bonjour, le rétrosport de la semaine, football pour la première de Zinedine Zidane à la tête de l'équipe de France. Les Bleus ont décroché une victoire dans la douleur à Izmit en Turquie, 1-0. Hier soir, à l'occasion de la première journée de la Ligue des Nations, la Turquie, qui restait sur 9 matchs sans défaite à domicile dans la compétition. Ligue des champions féminines menée à la mi-temps, le PSG est reparti de Madrid mardi soir avec le point du match nul, un but partout. Mercredi soir, l'OL Lyon a écrasé le Servette Genève 8-0 et le Paris FC a été sévèrement battu en Catalogne par le FC Barcelone 5-2. La deuxième journée de la Ligue des Champions se tiendra la semaine prochaine. Foot toujours en pleine tourmente depuis la révélation du projet avorté de création d'une société commerciale ouverte à des investisseurs privés. Le président de la FIFA, Gianni Infantino, a proposé lundi une consultation des fédérations. Un but poursuivi, réformer la gouvernance de l'instance. La Cour de cassation a confirmé mercredi le renvoi en procès devant la Cour criminelle départementale pour viol du footballeur Achraf Hakimi, star du PSG et capitaine de la sélection marocaine. Le joueur est accusé par une jeune femme depuis 2023 et nie les faits reprochés. Un grand nom du basket français tire ses révérences. Nicolas Batum a annoncé lundi prendre sa retraite des parquets. Après 18 saisons passées en NBA, surnommé Batman, il s'est révélé au Mans en Pro A avant de traverser l'Atlantique où il a évolué à Portland, Charlotte, Philadelphie et aux Los Angeles Clippers. Disputant au total plus de 1200 matchs, l'ancien capitaine des Bleus et aussi champion d'Europe en 2013 a terminé deux fois troisième au Mondial en 2014 et 2019. Rugby sorti sur blessure dimanche dernier contre le Stade français. Mathieu Jalibert souffre d'une déchirure du quadriceps. Il sera absent au moins 6 semaines. Sa participation au prochain match du 15 de France reste donc incertaine. Le parquet de Paris a annoncé mercredi l'ouverture d'une enquête pour injures publiques, racistes et cyberharcèlement après avoir constaté de nombreux messages haineux en ligne visant Teddy Riner. Le judoka a été pris à partie sur les médias proches de l'extrême droite et sur les réseaux sociaux pour avoir déclaré lors de l'émission Stade 2 que la montée de l'extrême droite le fait flipper, fin de citation. L'enquête a été confiée à l'Office central de lutte contre les crimes contre l'humanité et les crimes de haine. C'est la fin de cette rétrosport, une très bonne journée à toutes et à tous.
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5: Bonjour et bienvenue dans notre émission Voyage et Culture où pour la troisième semaine, je retrouve Philippe qui nous parle de Madère et qui va nous faire découvrir la suite de ce beau voyage. Bonjour Philippe.
6: Bonjour Annie.
5: Alors Philippe qui nous parle de Madère et qui nous donnait envie de visiter l'île avec quelques points incontournables. Dans la liste de ce que tu nous as déjà donné, je sais qu'il y a beaucoup d'autres choses. Qu'est-ce que tu peux nous dire qu'on peut voir ?
6: Alors on a effectivement donc des sites absolument fabuleux et en particulier pour les randonnées.
5: Voilà. C'est le paradis des randonneurs.
6: C'est quand même le paradis des randonneurs. Voilà.

0: on n'a pas trop parlé jusqu'à présent. Néanmoins, effectivement, il faut, mettre l'accent sur cette, sur cette activité. On a donc sur Madère donc tout un réseau de canalisation qui fait 2500 km.
1: D'accord.
0: Imagine-toi que ce réseau, en fait, correspond à des sentiers de randonnée. On va dire qu'il y a au moins 2500 km de randonnée à Madère. Alors, on le disait tout à l'heure, donc, l'île de Madère est d'origine volcanique. Donc, on y trouve par conséquent des paysages montagneux, des reliefs. Le point culminant de l'île, c'est le Pico Ruivo, qui fait 1862 mètres. Il y a le Pico das Torres.
1: On peut accéder facilement à ces sommets.
0: Alors, parmi les trois pics qui sont parmi les plus hauts, on va dire, il y a le Pico do Arriero, 1818 mètres. Il y a des chemins balisés pour accéder à ce pic et c'est un relief qui est remarquable de par son point de vue, de par le panorama. Il y a une vue absolument phénoménale depuis cette montagne. Donc, véritablement, c'est à voir. Alors, au niveau des randonnées, Madère est entrecoupée de vallées, de ravins, on y trouve des plateaux superbes. Il y a un plateau qui est au centre véritablement de l'île, là, de Paul da Serras, qui est en fait l'unique plateau de l'île, qui culmine à 1500 mètres d'altitude. Alors, ce plateau est au-dessus de Funchal.
1: Facilement accessible.
0: Facilement accessible, oui. Facilement accessible, il y a une route qui permet d'y accéder, effectivement. Oui. Il y a également des chemins que l'on peut utiliser uniquement avec des 4x4, ce que j'avais fait, et qui permet donc de traverser ce plateau. Alors, à partir de ce plateau, il y a tout un tas de randonnées possibles, absolument merveilleuses, avec des vallées très encaissées, des paysages somptueux. Et en remontant, donc véritablement, on remonte là vers le nord, et on arrive à la route de la Corniche, donc véritablement.
1: Ah, de Porto-Moni, c'est ça ?
0: Et là, effectivement, alors à l'extrême ouest, nord-ouest de l'île, nous avons ce village qui s'appelle Porto-Moni, qui est un extraordinaire petit village côtier et qui a une particularité. Déjà, il faut savoir que dans le nord, c'est un peu plus venté que dans le sud. L'océan est un peu plus agité aussi, c'est l'océan Atlantique, je rappelle. Et il y a des piscines naturelles dans ce village qui sont d'une beauté inouïe.
1: Ah oui.
0: C'est très, très beau. Alors, ce qui est sympathique, c'est que, bien sûr, on ne peut pas se baigner en Atlantique, l'océan est beaucoup trop agité. Néanmoins, ces piscines naturelles
1: permettent
0: la baignade
1: en
0: toute quiétude. Alors, il faut quand même être prudent, il n'y a pas de... Les piscines ne sont pas gardées, il n'y a pas de maître nageur ou autre. Néanmoins, c'est vrai que c'est absolument à voir. Et je recommande Porto-Moni, effectivement, pour ses piscines naturelles. Je recommande, sans faire de publicité, Porto-Moni également pour son restaurant, le Cachalote, cachalot, qui est un restaurant poisson. Imaginez-vous donc sur un restaurant qui est planté au milieu des rochers, embrassé par les écumes, par la mer, véritablement.
1: Qui donne sur la mer.
0: Qui donne véritablement direct accès sur la mer. Une vision extraordinaire sur la pointe des rochers qui part sur plusieurs kilomètres, avec un petit peu comme les îles sanguinaires, en fait, qu'on peut retrouver du côté d'Ajaccio. Un restaurant planté là, avec des poissons absolument extraordinaires, dont le sabre noir dont je vous parlais.
1: On peut parler aussi peut-être des fêtes, des traditions. Qu'est-ce qu'il y a de bien sur l'île? Parce qu'il y a des choses exceptionnelles aussi.
0: Alors,
1: des événements, il y a le carnaval.
0: Il y a effectivement le carnaval. Le carnaval, le carnaval de Madère, en fait, que l'on retrouve sur quelques villages, en fait, et en particulier sur Funchal, c'est un carnaval qui se prépare comme celui de Rio de Janeiro.
1: Il a de grandes ambitions parce que je vois qu'il prend de plus en plus d'importance.
0: Il prend de plus en plus d'importance, effectivement. Il est préparé comme les carnavals brésiliens, véritablement, pratiquement un an à l'avance. Il y a des écoles pour préparer ce carnaval, des écoles de samba. C'est absolument phénoménal.
1: Oui.
0: C'est un carnaval qui a beaucoup d'intérêt de par la diversité des musiques également, un petit peu différente de celle du Brésil, mais quand même, on retrouve aussi un petit peu l'esprit musical également, avec des particularités liées au folklore spécifique de l'île, où on va mêler là un petit peu de vielle, d'accordéon, c'est un petit peu différent. Il y a également pas mal d'instruments à percussion, comme on peut retrouver aussi au Brésil.
1: Et est-ce qu'il y a d'autres fêtes importantes? Est-ce qu'il y a d'autres choses?
0: Oui, tout à fait. Madère est connue pour ses différents festivals.
1: Festival de jazz, non?
0: Festival de jazz, effectivement, que l'on retrouve à Funchal. Il y a un festival de folklore également à Santana, festival des

0: bassine de l'Atlantique. Il y a pas mal, effectivement, d'actifs dans ce domaine de la musicalité. On est véritablement sur une île qui est aussi très jeune. Il y a à Madère, donc, une population extrêmement dynamique, jeune. Les gens sont. Les Madériens, en fait, ont plaisir à rester à Madère.
1: Ils n'ont pas envie d'aller ailleurs.
0: Si, bien sûr, il y a des Madériens qui partent à Lisbonne, qui partent au Portugal. Mais bien souvent, ils reviennent. Une amie qui est sur place, Nélia, qui a vécu au Portugal, qui a vécu en France, qui parle un français absolument merveilleux, et qui a choisi de revenir au pays. Mais elle me disait que globalement, en fait, les jeunes ont cette attitude.
1: Il y a une qualité de vie.
0: La qualité de vie est absolument exceptionnelle.
1: D'accord.
0: Ils ont plaisir à revenir au pays parce qu'il y a une douceur de vivre. Je le disais en début d'émission, on se sent en sécurité. Le climat est très agréable. Il y a un folklore.
1: La vie est belle.
0: La vie est belle. La vie est belle. La vie est fleurie, comme peut l'être Lille.
1: Et très colorée aussi.
0: Et très colorée.
2: Eh bien, écoute, Philippe, nous arrivons au terme de cette émission pour la troisième semaine. Nous nous retrouvons donc la semaine prochaine pour écouter la fin de ce voyage à Madère. Cette île magnifique, apparemment, de beauté, de nature. Et merci de nous écouter sur Radio Axe Sud dans Voyage et Culture. Et je vous dis à la semaine prochaine. Mais avant de nous quitter, Philippe, qu'est-ce que nous allons écouter comme musique?
0: C'est un groupe qui s'appelle Amor Electro et qui va nous chanter à Maquina.
1: Très bien, on écoute.

0: Donc nous retrouvons après cette pause musicale notre émission Voyage et Culture avec Philippe qui nous parle de Madère et qui était en train de nous dire ce qu'on pouvait découvrir à Madère, mais je sais qu'il y a encore d'autres choses. Philippe, qu'est-ce qu'on peut faire?
1: On peut faire multitude de choses à Madère.
0: Oui.
1: Il y en a, je dirais, pour tous les goûts. Et
0: Oui.
1: il y en a aussi, il y a tout un tas d'activités possibles.
0: Oui. En plus de la randonnée, tu me
1: en
0: disais.
1: Parle, oui, en plus de la randonnée, effectivement, le long des levadas, en fait,
0: Oui.
1: de ces canaux dont je vous parlais tout à l'heure, canaux d'irrigation. On peut également donc faire du golf, par
0: Ah
1: exemple.
0: oui, d'accord.
1: Alors, pourquoi je vous parle du golf? Parce que je pense, pour en avoir visité beaucoup dans le monde,
0: C'est un.
1: Madère a un golf qui a, enfin, plusieurs golfs,
0: Oui.
1: trois, je crois.
0: Oui.
1: Il y en a un qui est particulièrement beau, c'est le golf Santo da Serra.
0: Oui,
1: Le
0: qui est
1: golf Santo,
0: exceptionnel.
1: il est exceptionnel, tout à fait.
0: D'accord.
1: C'est un golf de 27 trous.
0: Oui.
1: Qui est sur un promontoire, en fait, il y a un panorama absolument à couper le souffle qui est magnifique,
0: Oui.
1: sur la baie de Machico. Machico, c'est cette baie où débarquèrent, en fait, les premiers navigateurs dont on parlait tout à l'heure. Voilà.
0: D'accord,
1: Donc,
0: d'accord.
1: amateur de golf,
0: On peut y aller. Après, il y a
1: absolument.
0: du parapente. Qu'est-ce qu'il y
1: Alors,
0: a?
1: après, effectivement, on trouve des activités dynamiques
0: Lié.
1: aussi,
0: Voilà.
1: comme le parapente, le surf,
0: Oui.
1: de l'équitation.
0: D'accord.
1: De la pêche, on peut faire de la pêche en
0: Alors
1: gros,
0: oui,
1: sur
0: tu nous
1: place.
0: parlais de la pêche et tu me disais qu'il y avait des choses exceptionnelles qu'on pouvait faire sur la mer aussi.
1: Alors, des choses exceptionnelles, oui, en mer, on peut aller nager avec les dauphins, par exemple.
0: Ah oui,
1: C'est
0: carrément.
1: encore un plaisir que Madère peut vous offrir.
0: Oui, il y a de nombreuses espèces, tu me
1: Il y a
0: disais.
1: de nombreuses espèces de dauphins, effectivement. Alors, en termes de dauphins, on trouve des dauphins tachetés, des grands dauphins, des
0: D'accord.
1: dauphins de ruisseau, des dauphins à bec court, des
0: Tout
1: dauphins
0: ça.
1: rayés, des dauphins sténaux. Voilà,
0: D'accord.
1: c'est assez phénoménal. Alors, on peut également, on sait pas qu'on
0: Voir
1: peut,
0: les baleines.
1: on va voir également les baleines, pardon, lorsqu'on est à Madère, effectivement, on fait une balade en bateau, une excursion maritime, et on va voir les baleines. Il y a le rorqual de Bride, le cachalot macrocéphale, le globicéphale tropical, la baleine bleue, la baleine à
0: D'accord.
1: bosse, des orques, des faux orques, des baleines de l'Atlantique Nord,
0: Oui. Alors écoute,
1: etc.,
0: moi je ne
1: etc.
0: m'attendais pas à Madère de pouvoir voir des baleines.
1: Ah,
0: Tu vois, on lise toujours ça à l'Amérique,
1: tout à fait.
0: vers l'Amérique latine ou au sud, tu vois. Mais c'est exceptionnel. Donc c'est une île,
1: C'est
0: mais
1: une
0: vraiment
1: zone, effectivement,
0: fabuleuse.
1: où
0: Oui.
1: croisent de nombreuses baleines.
0: On peut faire des balades en catamaran aussi, tu me
1: Alors, des
0: disais.
1: balades en catamaran, et tout à fait, on peut, ben, depuis l'île de
0: Bien
1: Madère, donc
0: sûr.
1: aller à Porto Santo, bien évidemment,
0: Voilà,
1: l'île voisine,
0: d'accord.
1: avec des catamarans. Il y a des excursionnistes sur place qui
0: Qui
1: vous
0: sont bien.
1: proposent des balades à la journée. Superbe. Il y a
0: Superbe.
1: également une réplique, je crois que c'est la Pinta, une réplique de caravelle de Christophe Colomb qui
0: Ah
1: est sur
0: oui.
1: place. Mais
0: D'ailleurs, Christophe Colomb a vécu sur cette île de Porto
1: absolument,
0: Santo.
1: c'est
0: Ouais,
1: exact, c'est
0: voilà.
1: exact.
0: C'est
1: Il y
0: une
1: a vécu.
0: petite île. Hein.
1: Oui, tout à fait. C'est
0: D'accord.
1: une petite île, alors qui est très différente de
0: Qui a
1: Madère, hein,
0: quelques plages, paraît-il.

0: surtout des plages en réalité. Voilà. Il y a 9 km de plage.
1: D'accord.
0: Et
1: c'est le seul intérêt, quoi.
0: De végétation, mais assez peu, finalement.
1: Oui, c'est le seul intérêt, en fait, oui. Si on va à Porto Santo.
0: Porto Santo, je dirais presque on y va pour les plages, quoi,
1: d'accord.
0: Véritablement.
1: D'accord. Voilà. Après, c'est aussi tout l'intérêt de la découverte de ces animaux, de la pêche, des dauphins, de toute cette faune qui est quand même exceptionnelle.
0: Oui, parce qu'on parle de, la mer avec les dauphins, avec les baleines, mais il y a également, donc, pour les ornithologues, un vrai plaisir aussi. Hein, l'observation des oiseaux est remarquable aussi. Il y en a une quantité absolument phénoménale. C'est une île qui a mis l'accent sur l'écologie.
1: Donc, ça, c'est bien.
0: C'est important.
1: Quelle merveille. Vraiment, il faut préserver ce paradis.
0: Il faut préserver la nature.
1: Absolument. Moi, je suis une fervente, très persuadée qu'il faut qu'on fasse des efforts.
0: C'est une île propre. C'est une île qui est respectée par ses habitants. C'est une île qui est apparemment respectée par les touristes aussi, parce que comme elle est propre, on n'a pas envie de la gâcher. Et c'est vrai que c'est un véritable émerveillement que de découvrir ce.
1: Mais dis donc, après toute cette vision rapide de Madère, parce que tu sais, c'est toujours très très rapide. Qu'est-ce qu'on peut manger? Qu'est-ce qu'il y a? Est-ce que tu as autre chose que tu voulais rajouter sur les visites? Non, ça va. Tu as
0: sur visite, il y aurait tant à dire. Néanmoins, l'heure est comptée aussi. On peut parler de l'est de l'île aussi, la pointe est de l'île qui est superbe aussi. Il y a des randonnées magnifiques également.
1: Bon,
0: je vous ai parlé donc de l'intérieur et de la partie est, mais le sud-est est absolument merveilleux. C'est une pointe où là, on a une randonnée qui est en plus assez relativement facile, qui fait 5 à 6 km, mais qui représente. On va dire 2 heures environ de randonnée, parce
1: que la randonnée est
0: relativement accidentée. Mais c'est très très beau, avec des points de vue phénoménaux. On a l'impression par endroit d'être un petit peu en falaise de Moher, par exemple, en Irlande.
1: Oui.
0: C'est un paysage qui est assez surprenant. Sur la partie est particulièrement, il n'y a pas beaucoup de végétation. C'est comme un gazon très rare, en fait, véritablement. C'est très très joli.
1: C'est très joli.
0: À voir aussi.
1: Bon, écoute, après cette visite rapide, qu'est-ce qu'on peut manger? Est-ce qu'il y a un plat typique? Est-ce qu'il y a une boisson spécifique? Qu'est-ce qu'on peut faire?
0: Oui. La cuisine, la gastronomie, en fait, est importante pour les Madériens. Et on y trouve bon nombre de plats spécifiques, pour certains portugais et pour d'autres véritablement madériens, exclusivement. On trouve des potages, on trouve pas mal de soupes, en fait, à Madère. Oui,
1: puisqu'il doit y avoir beaucoup de légumes, ils ont une profusion légumes, de poissons, de viande peut-être aussi.
0: Dans chaque restaurant, pratiquement, lorsque vous allez dans un restaurant à Madère, on va vous servir un potage.
1: D'accord. C'est marrant.
0: Même si on ne vous l'a pas demandé, vous avez souvent le potage qui vous est imposé, mais pour notre plus grand plaisir. Ils sont particulièrement savoureux. On trouve la soupe de tomates cuisinée avec de l'oignon, garnie de croûtons, d'un œuf poché.
1: Oh là,
0: on trouve la sopa de pain, c'est la soupe de pain. Qui était le plat de résistance des travailleurs à l'époque.
1: Bien sûr.
0: Un mélange de blé, de citrouille, de patates douces, de pommes de terre avec des haricots secs, de la viande de porc, la soupe de castagne, la soupe de châtaigne, spécialité de la région de Curral das Feras, où l'on ajoute donc des châtaignes avec des pommes de terre, des patates douces, là aussi, des haricots secs, de la viande de porc, là aussi. On trouve donc une variété très importante de fruits de mer.
1: Ah ben oui. Ouais.
0: Les loulas, ce sont les calamars, grillé en brochette avec de l'oignon et du poivron.
1: Tu nous donnes envie. Là.
0: On trouve des poulpes ou des pieuvres donc sous le nom de polvo. On est surpris par leur saveur délicate, leur texture douce, qui n'est pas du tout caoutchouteuse. Ils ont l'art de la préparer aussi. Hein, attention.
1: Oui, bien sûr.
0: La palme revient indiscutablement au lapas, en français les patelles. C'est gastéropode de cyclobranche, connu également sous le nom de bernique ou de chapeau chinois.
1: Ah oui, tout à fait.
0: Voilà.
1: Oui.
0: Après, au niveau viande...
1: Il n'y a pas grand-chose, par contre.
0: Il n'y a pas énormément de viande, effectivement.
1: Non. En fait, ce sont vraiment des plats de poissons. Ils vivent avec la mer et la terre, ce que la terre leur permet de produire. Hein.
0: La viande, bon, ils ont bien quelques élevages, mais assez peu, finalement. Ah. Et la viande vient bien souvent du continent.
1: D'accord.
0: Voilà.
1: Est-ce qu'il y a une boisson spécifique,
0: Alors, les boissons, oui, il y en a plusieurs. Il y a plusieurs boissons particulières. Donc, alors, on parlait bien évidemment du vin de Madère. On ne va pas revenir dessus,
1: qui
0: est une institution,
1: bien
0: véritablement.
1: Sûr. Oui.
0: Alors,

0: les autres poissons madériennes, donc, il y a des
1: vins, des
0: alors,
1: vins très...
0: Il y a des vins, oui, bien sûr. On trouve, on ouais. vinifie. Il y a beaucoup de vignes à Madère, ouais. de toute façon. La majeure partie sert quand même pour faire le vin de Madère, qui est exporté à travers le monde entier, bien sûr. Mais on trouve aussi des vins de table, bien évidemment.
1: Tu me parlais de quelque chose tout à l'heure, c'était de la culture des petites bananes.
0: Ah oui, oui, oui, oui, tout à fait.
1: Voilà,
0: alors,
1: tu vois.
0: Déjà, Madère, on ne l'a pas trop dit, mais il y a, comme le sol quand même est particulièrement difficile pour les agriculteurs.
1: Ouais. Ouais.
0: Il faut savoir que Madère, c'est une île volcanique, donc avec une terre à la fois très riche, mais avec beaucoup, beaucoup de reliefs.
1: Ouais.
0: Donc, pour pallier ces reliefs, pour arriver à trouver des solutions pour pouvoir planter, qu'est-ce qu'on fait? Ben, on fait comme faisaient les Sarrasins, en fait. Ils ont fait des cultures
1: des terrasses.
0: En terrasse. Voilà, exactement. Et alors, sur des terrasses à perte de vue, à profusion, mais véritablement à perte de vue, on a des plantations de bananes.
1: De bananes.
0: Voilà.
1: De alors, petites bananes.
0: De toutes petites bananes. Alors, ces petites bananes, malheureusement, vous ne pourrez pas les trouver dans votre marché en France, à Toulouse ou autre. Vous ne les trouverez que à Madère ou encore au Portugal, en fait.
1: D'accord.
0: Elles n'ont pas les critères requis
1: pour être commercialisées.
0: Donc,
1: quel dommage.
0: Quel dommage. Ce sont ces petites bananes que l'on retrouve aussi à La Réunion, toutes petites.
1: Oui, et en Amérique latine aussi.
0: Qui ont un goût absolument extraordinaire, très sucré. Et alors, il y a trois catégories de bananes, en fait, à Madère, mais celle-ci est véritablement la plus goûteuse.
1: Oui, oui, je m'en doute.
0: Voilà.
1: Et ensuite, donc, pour les plats, voilà, tu as fait un petit peu le tour de tout ce qu'on pouvait.
0: Non, certainement pas, je n'ai pas fait le tour. On parlait de boissons, donc on a différents types de boissons non alcoolisées et alcoolisées.
1: Il doit y avoir beaucoup de jus de fruits.
0: Alors, il y a énormément de jus de fruits.
1: Bien
0: le
1: sûr.
0: Maracuja, bien évidemment, le jus de fruits de la passion, ce boit tout simplement fraîchement pressé ou légèrement gazéifié.
1: Aussi.
0: On trouve des mangues pratiquement toute l'année.
1: Oui.
0: En termes de boissons un peu alcoolisées, on va parler de la bière, la Salvecha.
1: Ah, ils font de la bière.
0: Ils font de la bière, une bière locale connue sous le nom de Coral.
1: Oui.
0: C'est une bière blonde brassée à Madère depuis de nombreuses années, du reste.
1: D'accord.
0: Oui. Le cidra également. Le cidra se fait avec les pommes que l'on trouve à profusion. Beaucoup de pommes sur place.
1: D'accord.
0: On en trouve de nombreuses variétés sous le nom de perro. La poncha. Alors, quand vous arrivez dans un hôtel, bien souvent, le cocktail d'accueil, c'est la poncha.
1: Ouais.
0: La poncha, effectivement, elle est bue par les jeunes, par les moins jeunes. C'est le cocktail local qui est à base d'un cocktail d'aguardente. Et l'aguardente,
1: c'est l'eau de vie.
0: C'est l'eau de vie de canne en particulier. De miel et de jus de citron. C'est très, très, très, très bon. Il y en a de nombreuses variantes. Il y a également le pé de cabra. Pour se réchauffer quand la température baisse un peu, on l'associe à du vin, de la bière, des zestes de citron, du sucre et du chocolat en poudre.
1: Notre émission arrive à son terme et si vous voulez admirer cet endroit où le ciel et la mer sont royalement bleus avec ses vallées majestueuses et ses montagnes magnifiques, vous pouvez vous y rendre au départ de Toulouse avec la TAP, essentiellement Transport Air Portugal, ou au départ de Lisbonne, vous pourrez ensuite rejoindre l'île de Madère. Et Philippe, que faut-il savoir? Il faut juste, c'est de l'Europe, donc la carte d'identité suffit?
0: La carte d'identité en cours de validité est suffisante,
1: d'accord.
0: bien sûr.
1: D'accord.
0: Voilà, après, effectivement, c'est du vol essentiellement qui est proposé avec la compagnie TAP, compagnie
1: d'accord.
0: portugaise, via Lisbonne.
1: Oui.
0: Il y a... certains jours, deux vols par jour.
1: D'accord.
0: Mais voilà, globalement, globalement, il n'y a pas de.
1: Eh bien, écoute, Philippe, on termine là, malheureusement. C'est toujours un bonheur de découvrir une nouvelle culture, une nouvelle destination, une nouvelle différence, bien sûr, qui nous enrichit à chaque fois. Alors, nous terminons avec une dernière pause musicale. Philippe, qu'est-ce que nous allons écouter?
0: Eh bien, nous allons écouter un morceau, enfin, un style très différent de ce qui a été écouté jusqu'à présent. C'est la jeunesse madérienne qui écoute le groupe Boss AC. Et le morceau, c'est Princesa.
1: Merci Philippe, à
0: avec
1: bientôt.
0: Grand plaisir. Merci de votre invitation.
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1: Bonjour, bonjour à tous. À la une, le pape Léon XIV a achevé hier sa visite à Paris par une messe géante place de la Concorde devant 700 000 fidèles selon le Vatican. C'est le plus grand rassemblement pour une messe papale en France depuis les 260 000 personnes réunies aux Invalides en 2008 pour Benoît XVI. Le matin, il s'était rendu à la maison Bakita, centre parisien d'accueil pour personnes exilées, plaçant les migrants au cœur de son déplacement. Le soir, il a quitté Paris pour Lourdes, nouvelle étape de sa tournée avant Metz à lundi. Et puis d'autres temps forts, plus de 250 rassemblements ont eu hier en France à l'appel d'une large coalition d'associations et de syndicats pour le climat, la paix et la justice sociale. Cette mobilisation intervient après un été 2026 hors normes selon Météo France. La température moyenne a dépassé de 3,6 degrés les normales avec 53 jours de canicule consécutive, un record depuis 1900. L'appel revendique plus de 46 000 signatures et près de 1000 organisations impliquées. Et sur le plan judiciaire, le procès de l'assassinat du

0: Bimen, argentin Frédérico Martin, Aramburu, abattu près du Trocadéro en 2022, s'est conclu hier par le verdict de la Cour d'assises de Paris. Loïc Le Priol a été condamné à 26 ans de réclusion criminelle pour le meurtre et Romain Bouvier à 19 ans de prison pour tentative de meurtre. Une enquête également ouverte hier au CHU de Toulouse après la découverte d'un corps d'un nouveau-né et de quatre fœtus dans un conteneur de déchets médicaux à l'hôpital Ringueuil. Le procureur de la République a été saisi, un professionnel de santé suspendu le temps de l'enquête et le CHU évoque sous réserve des résultats la piste d'un acte isolé. Et en conclu par ce rappel, la tournée française du Pape se poursuit ce dimanche à Lourdes avant messe lundi. C'était votre flash info. Passez un bon dimanche à toutes et à tous.
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4: Bonjour, le rétrosport de la semaine football pour la première de Zinedine Zidane à la tête de l'équipe de France. Les Bleus ont décroché une victoire dans la douleur à Izmit en Turquie, 1-0. Hier soir, à l'occasion de la première journée de la Ligue des Nations, la Turquie, qui restait sur 9 matchs sans défaite à domicile dans la compétition. Ligue des champions féminines menée à la mi-temps, le PSG est reparti de Madrid mardi soir avec le point du match nul, un but partout. Mercredi soir, l'OL Lyon a écrasé le Servette Genève 8-0 et le Paris FC a été sévèrement battu en Catalogne par le FC Barcelone 5-2. La deuxième journée de la Ligue des Champions se tiendra la semaine prochaine. Foot toujours en pleine tourmente depuis la révélation du projet avorté de création d'une société commerciale ouverte à des investisseurs privés. Le président de la FIFA, Gianni Infantino, a proposé lundi une consultation des fédérations. Un but poursuivi, réformer la gouvernance de l'instance. La Cour de cassation a confirmé mercredi le renvoi en procès devant la Cour criminelle départementale pour viol du footballeur Achraf Hakimi, star du PSG et capitaine de la sélection marocaine. Le joueur est accusé par une jeune femme depuis 2023 et nie les faits reprochés. Un grand nom du basket français tire sa révérence. Nicolas Batum a annoncé lundi prendre sa retraite des parquets. Après 18 saisons passées en NBA, surnommé Batman, il s'est révélé au Mans en Pro A avant de traverser l'Atlantique où il a évolué à Portland, Charlotte, Philadelphie et aux Los Angeles Clippers. Disputant au total plus de 1200 matchs, l'ancien capitaine des Bleus et aussi champion d'Europe en 2013 a terminé deux fois troisième au Mondial en 2014 et 2019. Rugby sorti sur blessure dimanche dernier contre le Stade français. Mathieu Jalibert souffre d'une déchirure du quadriceps. Il sera absent au moins 6 semaines. Sa participation au prochain match du 15 de France reste donc incertaine. Le parquet de Paris a annoncé mercredi l'ouverture d'une enquête pour injures publiques racistes et cyberharcèlement après avoir constaté de nombreux messages haineux en ligne visant Teddy Riner. Le judoka a été pris à partie sur les médias proches de l'extrême droite et sur les réseaux sociaux pour avoir déclaré lors de l'émission Stade 2 que la montée de l'extrême droite le fait flipper, fin de citation. L'enquête a été confiée à l'Office central de lutte contre les crimes contre l'humanité et les crimes de haine. C'est la fin de cette heure rétrosport, une très bonne journée à toutes et à tous.
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1: Bonjour, bonjour à tous. À la une, le pape Léon XIV a achevé hier sa visite à Paris par une messe géante place de la Concorde devant 700 000 fidèles selon le Vatican. C'est le plus grand rassemblement pour une messe papale en France depuis les 260 000 personnes réunies aux Invalides en 2008 pour Benoît XVI. Le matin, il s'était rendu à la maison Baquita, centre parisien d'accueil pour personnes exilées, plaçant les migrants au cœur de son déplacement. Le soir, il a quitté Paris pour Lourdes, nouvelle étape de sa tournée avant Metz à lundi. Et puis d'autres temps forts, plus de 250 rassemblements ont eu hier en France à l'appel d'une large coalition d'associations et de syndicats pour le climat, la paix et la justice sociale. Cette mobilisation intervient après un été 2026 hors normes selon Météo France. La température moyenne a dépassé de 3,6 degrés les normales avec 53 jours de canicule consécutive, un record depuis 1900. L'appel revendique plus de 46 000 signatures et près de 1000 organisations impliquées. Et sur le plan judiciaire, le procès de l'assassinat du rugbyman argentin Federico Martin Aramburu, abattu près du Trocadéro en 2022, s'est conclu hier par le verdict de la Cour d'assises de Paris. Loïc Le Priol a été condamné à 26 ans de réclusion criminelle pour le meurtre et Romain Bouvier à 19 ans de prison pour tentative de meurtre. Une enquête également ouverte hier au CHU de Toulouse après la découverte d'un corps d'un nouveau-né et de 4 fœtus dans un conteneur de déchets médicaux à l'hôpital Ringueuil. Le procureur de la République a été saisi, un professionnel de santé suspendu le temps de l'enquête et le CHU évoque sous réserve des résultats la piste d'un acte isolé. Et en concubin

0: Se rappelle, la tournée française du Pape se poursuit ce dimanche à Lourdes avant messe lundi. C'était votre flash info. Passez un bon dimanche à toutes et à tous.
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5: Bonjour, le rétrosport de la semaine, football pour la première de Zinedine Zidane à la tête de l'équipe de France. Les Bleus ont décroché une victoire dans la douleur à Izmit en Turquie, 1-0. Hier soir, à l'occasion de la première journée de la Ligue des Nations, la Turquie qui restait sur 9 matchs sans défaite à domicile dans la compétition. Ligue des champions féminines menée à la mi-temps, le PSG est reparti de Madrid mardi soir avec le point du match nul, un but partout. Mercredi soir, l'OL Lyon a écrasé le Servette Genève 8-0 et le Paris FC a été sévèrement battu en Catalogne par le FC Barcelone 5-2. La deuxième journée de la Ligue des Champions se tiendra la semaine prochaine. Foot toujours en pleine tourmente depuis la révélation du projet avorté de création d'une société commerciale ouverte à des investisseurs privés. Le président de la FIFA, Gianni Infantino, a proposé lundi une consultation des fédérations. Un but poursuivi, réformer la gouvernance de l'instance. La Cour de cassation a confirmé mercredi le renvoi en procès devant la Cour criminelle départementale pour viol du footballeur Achraf Hakimi, star du PSG et capitaine de la sélection marocaine. Le joueur est accusé par une jeune femme depuis 2023 et nie les faits reprochés. Un grand nom du basket français tire sa révérence. Nicolas Batum a annoncé lundi prendre sa retraite des parquets. Après 18 saisons passées en NBA, surnommé Batman, il s'est révélé au Mans, en Pro A, avant de traverser l'Atlantique, où il a évolué à Portland, Charlotte, Philadelphie et aux Los Angeles Clippers. Disputant au total plus de 1200 matchs, l'ancien capitaine des Bleus et aussi champion d'Europe en 2013 a terminé deux fois troisième au Mondial en 2014 et 2019. Rugby sorti sur blessure dimanche dernier contre le Stade français. Mathieu Jalibert souffre d'une déchirure du quadriceps. Il sera absent au moins 6 semaines. Sa participation au prochain match du 15 de France reste donc incertaine. Le parquet de Paris a annoncé mercredi l'ouverture d'une enquête pour injures publiques racistes et cyberharcèlement après avoir constaté de nombreux messages haineux en ligne visant Teddy Riner. Le judoka a été pris à partie sur les médias proches de l'extrême droite et sur les réseaux sociaux pour avoir déclaré lors de l'émission Stade 2 que la montée de l'extrême droite le fait flipper. Fin de citation. L'enquête a été confiée à l'Office central de lutte contre les crimes contre l'humanité et les crimes de haine. C'est la fin de cette heure rétrosport. Une très bonne journée à toutes et à tous.
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1: Bonjour à tous. À la une, le pape Léon XIV a achevé hier sa visite à Paris par une messe géante place de la Concorde devant 700 000 fidèles selon le Vatican. C'est le plus grand rassemblement pour une messe papale en France depuis les 260 000 personnes réunies aux Invalides en 2008 pour Benoît XVI. Le matin, il s'était rendu à la maison Makita, centre parisien d'accueil pour personnes exilées, plaçant les migrants au cœur de son déplacement. Le soir, il a quitté Paris pour Lourdes, nouvelle étape de sa tournée avant Metz à lundi. Et puis d'autres temps forts, plus de 250 rassemblements ont eu hier en France à l'appel d'une large coalition d'associations et de syndicats pour le climat, la paix et la justice sociale. Cette mobilisation intervient après un été 2026 hors normes selon Météo France. La température moyenne a dépassé de 3,6 degrés les normales avec 53 jours de canicule consécutive, un record depuis 1900. L'appel revendique plus de 46 000 signatures et près de 1000 organisations impliquées. Et sur le plan judiciaire, le procès de l'assassinat du rugbyman argentin Federico Martin Aramburu, abattu près du Trocadéro en 2022, s'est conclu hier par le verdict de la Cour d'assises de Paris. Loïc Le Priol a été condamné à 26 ans de réclusion criminelle pour le meurtre et Romain Bouvier à 19 ans de prison pour tentative de meurtre. Une enquête également ouverte hier au CHU de Toulouse après la découverte d'un corps d'un nouveau-né et de quatre fœtus dans un conteneur de déchets médicaux à l'hôpital Ringueuil. Le procureur de la République a été saisi, un professionnel de santé suspendu le temps de l'enquête et le CHU évoque sous réserve des résultats la piste d'un acte isolé. Et en conclusion, par ce rappel, la tournée française du pape se poursuit ce dimanche à Lourdes avant Metz lundi. C'était votre flash info. Passez un bon dimanche à toutes et à tous.
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3: Bonjour, le rétrosport de la semaine football pour la première de Zinedine Zidane à la tête de l'équipe de France. Les Bleus ont décroché une victoire dans la douleur à Izmit en Turquie, 1-0 hier soir à l'occasion de la première journée de la Ligue des Nations. La Turquie qui restait sur 9 matchs sans défaite à domicile dans la compétition. Ligue des champions féminines menée à la mi-temps, le PSG est reparti de Madrid mardi soir avec le point du match nul, un but partout. Mercredi soir, l'OL Lyon a écrasé le Servette Genève 8-0 et le Paris FC a été sévèrement battu en Catalogne par le FC Barcelone 5-2. La deuxième journée de la Ligue des Champions se tiendra la semaine prochaine. Foot toujours en pleine tourmente depuis la révélation du projet avorté de création d'une société commerciale ouverte à des investisseurs privés. Le président de la FIFA, Gianni Infantino, a proposé lundi une consultation des fédérations. Un but poursuivi, réformer la gouvernance de l'instance. La Cour de cassation a confirmé mercredi le renvoi en procès devant la Cour criminelle départementale pour viol du footballeur Achraf Hakimi, star du PSG et capitaine de la sélection marocaine. Le joueur est accusé par une jeune femme depuis 2023 et nie les faits reprochés. Un grand nom du basket français tire sa révérence. Nicolas Batum a annoncé lundi prendre sa retraite des parquets. Après 18 saisons passées en NBA, surnommé Batman, il s'est révélé au Mans en Pro A avant de traverser l'Atlantique où il a évolué à Portland, Charlotte, Philadelphie et aux Los Angeles Clippers. Disputant au total plus de 1200 matchs, l'ancien capitaine des Bleus et aussi champion d'Europe en 2013 a terminé deux fois troisième au Mondial en 2014 et 2019. Rugby sorti sur blessure dimanche dernier contre le Stade français. Mathieu Jalibert souffre d'une déchirure du quadriceps. Il sera absent au moins 6 semaines. Sa participation au prochain match du 15 de France reste donc incertaine. Le parquet de Paris a annoncé mercredi l'ouverture d'une enquête pour injures publiques racistes et cyberharcèlement après avoir constaté de nombreux messages haineux en ligne visant Teddy Riner. Le judoka a été pris à partie sur les médias proches de l'extrême droite et sur les réseaux sociaux pour avoir déclaré lors de l'émission Stade 2 que la montée de l'extrême droite le fait flipper. Fin de citation. L'enquête a été confiée à l'Office central de lutte contre les crimes contre l'humanité et les crimes de haine. C'est la fin de cette heure rétrosport. Une très bonne journée à toutes et à tous.
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0: Bonjour, bonjour à tous. À la une, le pape Léon XIV a achevé hier sa visite à Paris par une messe géante place de la Concorde devant 700 000 fidèles selon le Vatican. C'est le plus grand rassemblement pour une messe papale en France depuis les 260 000 personnes réunies aux Invalides en 2008. Pour Benoît XVI, le matin, il s'était rendu à la maison Baquita, centre parisien d'accueil pour personnes exilées, plaçant les migrants au cœur de son déplacement. Le soir, il a quitté Paris pour Lourdes, nouvelle étape de sa tournée avant Metz à lundi. Et puis d'autres temps forts, plus de 250 rassemblements ont eu hier en France à l'appel d'une large coalition d'associations et de syndicats pour le climat, la paix et la justice sociale. Cette mobilisation intervient après un été 2026 hors normes selon Météo France. La température moyenne a dépassé de 3,6 degrés les normales avec 53 jours de canicule consécutive, un record depuis 1900. L'appel revendique plus de 46 000 signatures et près de 1000 organisations impliquées. Et sur le plan judiciaire, le procès de l'assassinat du rugbyman argentin Federico Martin Aramburu, abattu près du Trocadéro en 2022, s'est conclu hier par le verdict de la cour d'assises de Paris. Loïc Le Priol a été condamné à 26 ans de réclusion criminelle pour le meurtre et Romain Bouvier à 19 ans de prison pour tentative de meurtre. Une enquête également ouverte hier au CHU de Toulouse après la découverte d'un corps d'un nouveau-né et de 4 fœtus dans un conteneur de déchets médicaux à l'hôpital Ringueuil. Le procureur de la République a été saisi, un professionnel de santé suspendu le temps de l'enquête et le CHU évoque sous réserve des résultats la piste d'un acte isolé. Et en concu par ce rappel, la tournée française du pape se poursuit ce dimanche à Lourdes avant messe à lundi. C'était votre flash info. Passez un bon dimanche à toutes et à tous.
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5: Bonjour, le rétro-sport de la semaine, football pour la première de Zinedine Zidane à la tête de l'équipe de France. Les Bleus ont décroché une victoire dans la douleur à Izmit en Turquie, 1-0. Hier soir, à l'occasion de la première journée de la Ligue des Nations, la Turquie qui restait sur 9 matchs sans défaite à domicile dans la compétition. Ligue des champions féminines menée à la mi-temps, le PSG est reparti de Madrid mardi soir avec le point du match nul, un but partout. Mercredi soir, l'OL Lyon a écrasé le Servette Genève 8-0 et le Paris FC a été sévèrement battu en Catalogne par le FC Barcelone 5-2. La deuxième journée de la Ligue des Champions se tiendra la semaine prochaine. Foot toujours en pleine tourmente depuis la révélation du projet avorté de création d'une société commerciale ouverte à des investisseurs privés. Le président de la FIFA, Gianni Infantino, a proposé lundi une consultation des fédérations. Un but poursuivi, réformer la gouvernance de l'instance. La Cour de cassation a confirmé mercredi le renvoi en procès devant la Cour criminelle départementale pour viol du footballeur Achraf Hakimi, star du PSG et capitaine de la sélection marocaine. Le joueur est accusé par une jeune femme depuis 2023 et nie les faits reprochés. Un grand nom du basket français tire sa révérence. Nicolas Batum a annoncé lundi prendre sa retraite des parquets. Après 18 saisons passées en NBA, surnommé Batman, il s'est révélé au Mans, en Pro A, avant de traverser l'Atlantique, où il a évolué à Portland, Charlotte, Philadelphie et aux Los Angeles Clippers. Disputant au total plus de 1200 matchs, l'ancien capitaine des Bleus et aussi champion d'Europe en 2013, a terminé 2 fois 3e au Mondial en 2014 et 2019. Rugby sorti sur blessure dimanche dernier contre le Stade français. Mathieu Jalibert souffre d'une déchirure du quadriceps. Il sera absent au moins 6 semaines. Sa participation au prochain match du 15 de France reste donc incertaine. Le parquet de Paris a annoncé mercredi l'ouverture d'une enquête pour injures publiques, racistes et cyberharcèlement après avoir constaté de nombreux messages haineux en ligne visant Teddy Riner. Le judoka a été pris à partie sur les médias proches de l'extrême droite et sur les réseaux sociaux pour avoir déclaré lors de l'émission Stade 2 que la montée de l'extrême droite le fait flipper. Fin de citation. L'enquête a été confiée à l'Office central de lutte contre les crimes contre l'humanité et les crimes de haine. C'est la fin de cette heure rétrosport. Une très bonne journée à toutes et à tous.
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Bonjour, bonjour à tous. À la une, le pape Léon XIV a achevé hier sa visite à Paris par une messe géante place de la Concorde devant 700 000 fidèles selon le Vatican. C'est le plus grand rassemblement pour une messe papale en France depuis les 260 000 personnes réunies aux Invalides en 2008. Pour Benoît XVI, le matin, il s'était rendu à la maison Baquita, centre parisien d'accueil pour personnes exilées, plaçant les migrants au cœur de son déplacement. Le soir, il a quitté Paris pour Lourdes.